0: Et comme d'habitude, rendez-vous sur notre site internet rmn.bzh pour découvrir tous les événements qui ont lieu en Bretagne. Il y en a plein, plein, plein pour préparer déjà votre week-end. Eh oui, c'est comme ça. Allez, c'est lundi, faut repartir avec Céline Dion, encore un soir, également Mylène Farmer et Bernard Lavillier. Nous écouterons On The Road Again. Je vous souhaite la bienvenue.
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1: Mon sourire, c'est Zaz sur RMN. Lundi, nous sommes aujourd'hui le 25 mai. Je vous souhaite la bienvenue. C'est le lundi de Pentecôte. Alors certains prennent la voiture, d'autres sont tranquillement à la maison. Le soleil se lève à 5h57, se couche à 21h38 et nous fêtons les Madeleines. Sophie et les Sophies aujourd'hui. Bonjour.

boulot comme d'habitude en ce lundi. Merci d'être avec nous. Pierre Demar dans quelques instants, AA, et puis aussi Queen avec A Kind of Magic sur RMN. Merci de nous écouter, de vous réveiller tranquillement avec nous à Vannes ou encore à Lorient. Bon début de journée.

0: Il s'appelle Pierre Demar et nous on adore. C'était Je pense à vous. 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C'est un très bon réveil que je vous souhaite en ce lundi, lundi de Pentecôte. Alors l'occasion de saluer celles et ceux qui sont en direction du travail, comme d'habitude. Nous allons dans quelques instants retrouver Julien Doré avec Chou Wasabi, également Abba avec Dancing Queen. Et tout de suite, le retour de l'horoscope. Il vous est présenté par Clara, c'est le premier de cette journée.
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3: Bonjour à tous, très belle journée en ce lundi 25 mai. Tout de suite, l'horoscope. Bélier, vous démarrez ce trimestre avec une longueur d'avance et vous en profitez pour innover. Les taureaux, votre liberté d'action va vous mettre en position de force avec une belle avancée ensuite. Gémeaux, ne cloisonnez pas trop vite votre équipe car cela va vous attirer des remontrances. Les cancers, limitez les efforts secondaires pour vous recentrer sur vos besoins de premier ordre. Les lions, stoppez votre réflexe de protection car cela va vous être pénible ensuite. Les vierges, le climat que l'on vous impose n'a qu'un but, vous faire lâcher prise. Réagissez. Balance, l'enjeu financier du passé vous met au pied du mur, il faut modifier quelques-unes de vos habitudes. Les scorpions, un coup de cœur récent va vite s'avérer sans avenir, pas de regret pour vous remettre en piste. Les sagittaires, vous aimeriez des aides de vos amis pour vous engager dans une aventure à l'étranger. Capricorne, vous devriez favoriser la diversité dans vos activités pour réorienter vos anciennes affaires. Les Verseaux, une certaine inspiration va vous guider vers de nouveaux associés pour préparer un joli challenge. Et pour terminer, les poissons, vous avez bien progressé, mais vous devez encore garder une attitude secrète pour les nouveautés en vue. Excellente journée sur RMN, la Bretagne en musique.

0: Soyez les bienvenus en ce lundi matin, ce lundi de Pentecôte. Il est 5h et la Bretagne s'éveille. Vous partez peut-être travailler. On vous accompagne, on est là avec Camille, U2 et les Bee Gees dans une toute petite poignée de secondes. Bienvenue.
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2: Bonjour à tous et bienvenue.
1: Gwen Bro.
2: Canicule précoce dans l'ouest, le Morbihan et l'Ille-et-Vilaine passent à leur tour en vigilance canicule aux côtés du Finistère qui avait ouvert le bal. Jusqu'à 35 degrés sont attendus sous un dôme de chaleur inédit pour un mois de mai. Un homme retrouvé mort sous le pont d'Oradour à Lorient. Le corps d'un homme d'une quarantaine d'années a été découvert hier matin près du terrain de pétanque, pieds nus et sans papier. Il n'a pas encore été identifié et une enquête est ouverte. Une charcuterie en travers de la voie express à Mélac, un accident impliquant une remorque de charcuterie rôtisserie a fortement perturbé la circulation hier après-midi dans le sens Lorient-Quimper. La voie rapide a dû être coupée plusieurs minutes en plein cœur du week-end. Il chute de 10 mètres et prend la fuite à Pontivy. Une voiture a terminé à la verticale après une sortie de route avenue Parmentier hier matin. Le conducteur a quitté les lieux avant l'arrivée des secours et les gendarmes le recherchent. Le patrimoine de Moëlan désormais dans le téléphone. L'association Mémoire et Photos de Moëlan lance une application gratuite pour découvrir l'histoire locale grâce au GPS du smartphone. Pour le télécharger, rendez-vous sur le site Mémoire et Photos page-perso.free.fr puis la rubrique Carte patrimoine. Dans le reste de l'actualité, sur le terrain de la guerre Moyen-Orient, Trump freine sur l'accord avec l'Iran. Le président américain estime que Washington n'a aucune raison de se précipiter pour conclure un accord avec Téhéran, affirmant que le rapport de force reste favorable aux États-Unis. Le projet prévoit notamment un cessez-le-feu de 60 jours, la réouverture du détroit d'Ormuz et un allègement des sanctions contre l'Iran. Vous les avez sûrement croisés depuis ce week-end dans les rues ou dans les magasins avec leurs chasubles. Les bénévoles de la Croix-Rouge mènent leur quête nationale jusqu'à dimanche prochain. Titouan Guibert.
3: Oui, depuis samedi et jusqu'au 31 mai, les 75 000 bénévoles de l'association viennent à votre rencontre avec leur tirelire. Cette année, l'appel à l'aide est urgent. Avec l'inflation sur l'énergie et l'alimentation, la pauvreté bat des records et touche de plus en plus d'étudiants, de salariés ou de familles monoparentales. Chaque pièce donnée sert à financer des actions concrètes près de chez vous, l'achat de repas chauds, de vêtements ou le soutien aux personnes isolées. À titre d'exemple, un don de 4 euros permet d'offrir une journée de nourriture à une personne.
2: Merci Titouan. Le quintet de ce lundi 25 mai, c'est à Compiègne aujourd'hui. Les pronostics pour le prix des Hauts-de-France, départ à 15h15, il y aura 16 partants. Papier crayon, notez notre sélection. Le 3, le 5, le 2, le 10, l'As, le 4, le 16 et le 8. Bonne chance à tous nos turfistes. Voilà pour l'actualité, merci de l'avoir suivi. Tout de suite, on passe à la météo et c'est important aujourd'hui car la canicule continue.
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2: Le Finistère, le Morbihan et l'Ille-et-Vilaine sont en vigilance jaune canicule. Le temps pour aujourd'hui, eh bien les températures affichent entre 20 et 22 degrés ce matin. Cet après-midi, la chaleur va encore monter d'un cran sous un ciel parfaitement dégagé. Comptez 30 degrés à Châtelain, Rosportdin et Loudéac, jusqu'à 31 à Vannes, Vitré, Auray et Ploërmel. Indice UV très élevé de 8 sous le soleil généreux. La mer est basse actuellement, elle sera haute tout à l'heure vers 14h avec un coefficient de 51. Accessoire tendance pour cette journée, les lunettes de soleil.
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0: Bonjour.
1: Bonjour.
0: Bonjour ma Camille, soyez les bienvenus les amis.
1: Oui.
0: En ce lundi de Pentecôte, si vous en profitez, si vous prolongez dernier jour férié de ce mois de mai.
1: Et
0: après on redémarre jusqu'au 14 juillet prochain jour.
1: C'est parti.
0: Chômé. Alors, nous fêtons les Sophies.
1: Oui.
0: En ce lundi 25 mai. Est-ce que Camille, tu es bien installée?
1: Je suis très bien installée.
0: Parce qu'aujourd'hui dans le chrono, tout le monde a joué, je vais tenter un nouveau rendez-vous. J'ai testé le ni oui ni non il y a peu.
1: En fin de saison, c'est parfait.
0: En fin de saison, c'est pour l'année prochaine.
1: D'accord.
0: Un blind test. Est-ce que tu aimes ça déjà les blind
1: tests? J'aime beaucoup ça.
0: Mais la spéciale pub.
1: Pub.
0: Oui,
1: okay.
0: C'est les musiques de pub.
1: Oh là
0: oui,
1: là,
0: beaucoup d'émotions
1: mais
0: à suivre.
1: Pub des années 80 ou pub normale?
0: C'est ça pour moi. Non, pub normale. Pub de ces 30 dernières années, okay. Il y a de quoi faire pour toi. Donc, tout à l'heure. Donc, notre blind test dans le chrono. Question sur Jean Dujardin.
1: Oh, je l'aime.
0: L'obélisque. De Luxor, un poisson séché, la poupée Barbie, et donc ce blind test en fin de chrono. On est d'accord?
1: On est d'accord.
0: Eh bien, voici Genesis. Vous êtes bien sur RMN. Bonjour la Bretagne.

0: Et c'était bien Bruno Mars avec Hermen. Soyez les bienvenus.
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0: Et tout le monde joue, vous avez peut-être un petit peu de temps si c'est journée fériée pour vous les amis. Donc en ce lundi de Pentecôte, le jingle est lancé, c'est parti. À la fin du chrono, Camille, c'est un blind test pub.
2: Oh là là là là, oui, avec 80 ou normal?
0: Non, normal. sympa le clin d'œil que tu peux me faire maintenant. Je sais bien, ma Camille. Quel personnage de bande dessinée, Jean Dujardin, qui t'aime aussi, a-t-il incarné au cinéma? Il a joué Gaston Lagaffe. Il a joué Lucky Luke, il a joué Astérix.
2: Il a joué Lucky Luke,
0: excellent. Dans quelle ville peut-on observer aujourd'hui l'obélisque de Luxor?
2: Paris, place de la Concorde.
0: Quel poisson séché appelle-t-on morue? Le colin, le merlan, le cabillaud?
2: C'est le cabillaud. J'aime pas trop ça d'ailleurs.
0: La Yoli.
2: Oui, mais il y a trop d'arêtes.
0: Ah bon?
2: Eh oui.
0: J'avais fait attention.
2: Eh ben, tu les as toutes mangées.
0: Comment désigne-t-on un moyen habile et détourné pour se tirer d'un embarras? Un naufrage? Un subterfuge, une luge.
2: Subterfuge.
0: Très bien. Quel est le nom complet de la célèbre poupée dont le surnom est Barbie?
2: Ah, je sais.
0: Tu sais, bah, dis-nous là alors.
2: C'est Barbara Millicent Roberts.
0: Très bien. Et puis donc ce fameux blind test.
2: Oh là là.
0: Es-tu prête, Camille? Quelques musiques de pub, tu me donnes le nom donc de la marque.
2: De la marque, ok.
0: C'est parti.
2: Ah, mais Nutella.
0: Ça nous a marqué.
2: J'adorais cette pub.
0: Andreas Johnson.
2: Oui, alors qu'en fait, il dit à quel point une femme lui fait de l'effet, on va dire.
0: C'est ça, tu as raison. Deuxième pub. Attends.
2: Ça, c'est une banque ou une assurance, ça?
0: C'est pas une assurance, c'est une banque. Oui. T'as dit une banque, hein?
2: J'ai dit une banque ou une assurance.
0: Tu saurais ou pas? Alors, c'est le Crédit Agricole, la Caisse d'épargne ou le Crédit Mutuel?
2: Je sais pas, Crédit Mutuel.
0: C'est Crédit Agricole.
2: Ouais, j'étais presque.
0: Allons-y.
2: J'étais pas mal.
0: Troisième pub. Attends.
2: Je sais.
0: Et je sais que tu le sais. Dis-nous.
2: C'est pas la moutarde, ça?
0: Si, c'est la moutarde de Mourabe. On en a parlé il y a peu de temps.
2: Ah, voilà.
0: Happy Together, les Turtles. Et puis, le meilleur pour la fin, c'est parti.
2: Ah, mais ça, c'est facile.
0: Ça, c'est moins du suédois.
2: Ah, ça, c'est suédois, c'est Ikea.
0: Comment tu fais, toi?
2: Ikea.
0: Attention. Ah, c'est fini. Je pense qu'il y avait le jingle, il n'y a pas le jingle, très bien.
2: Non, il n'y a pas.
0: C'était pas mal ou pas?
2: C'était
0: parce que
2: pas mal,
0: je teste un peu.
2: C'est pas mal. C'est bien de faire des tests en fin de saison comme ça.
0: Non, mais justement, c'est pour l'année prochaine. Il y a ni oui ni non. Il y a le blind test pub. On va voir.
2: Voilà, donc c'est bien. Voilà, c'est bien, Chris.
0: Allez, il est content.
2: T'étais créatif.
0: Il est très content.
2: Tu forces aux propositions, comme on dit.
0: Laurent Voulzy, pour la suite, le pouvoir des fleurs pour se dire bonjour la Bretagne en ce lundi de Pentecôte.

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1: Madame, monsieur, bonjour.
0: Gwen Bro.
1: Drame sur la plage de Kermaé, à Saint-Pierre-Quiberon, un homme de 68 ans est décédé hier matin après un arrêt cardio-respiratoire sur la plage de Kermaé. 6 pompiers et le SMUR sont intervenus rapidement, mais les tentatives de réanimation sont restées vaines. C'est infernal, le ras-le-bol d'un usager SNCF à Vannes. Un cadre vannetais qui emprunte chaque jour la ligne Quimper-Rennes dénonce la multiplication des retards et des pannes. Certains soirs, il lui faut plus de 3 heures pour rentrer chez lui malgré un abonnement à plus de 260 euros par mois. Une finale au sommet en Coupe de Bretagne féminine, le Stade Rennais et le Stade Brestois se retrouveront le 14 juin à Ploufragan pour la finale de la Coupe de Bretagne féminine. Rennes a écrasé Ploermel 6-1 pendant que Brest s'est imposé 3-0 face à Pluvigné. 15 randonnées pour découvrir le patrimoine de Quimper. Quimper Bretagne Occidentale relance dès lundi prochain l'opération sur les chemins de l'été. Des balades gratuites seront proposées jusqu'à fin août pour découvrir chapelles, chemins, vallées ou patrimoine naturel dans 12 communes. Une cabane à oiseaux qui divise à Concarneau, à Lauriac précisément, une tour en bois de plus de 4 mètres a été installée pour accueillir martinets et chauves-souris avant les travaux dans une longère voisine. Mais plusieurs habitants dénoncent déjà un impact visuel jugé trop important près de l'église. Enfant retrouvé mort à Rennes, une enquête pour meurtre ouverte. Le corps d'un enfant de 12 ans a été découvert hier à Rennes avec une serviette de bain mouillée autour du cou. Le parquet a ouvert une enquête pour meurtre et les policiers poursuivent leurs recherches pour comprendre les circonstances exactes du drame. C'est le grand flou du calendrier. En ce lundi de Pentecôte, des millions de salariés profitent d'un long week-end tandis que d'autres ont repris le chemin du travail pour accomplir la traditionnelle journée de solidarité. Dimitri Coutan.
2: Oui, si le lundi de Pentecôte reste un jour férié légal en France, il n'est pas obligatoirement chômé. La loi ne sanctuarise en effet que le 1er mai. Pour ce lundi, la règle dépend des accords de chaque entreprise. Beaucoup le choisissent encore pour y placer la journée de solidarité, imposant 7 heures de travail non majorées pour financer l'autonomie des personnes âgées. Pourtant, depuis 2008, cette obligation n'est plus liée d'office à la Pentecôte. Les employeurs peuvent préférer supprimer un jour de RTT ou fractionner ces 7 heures sur l'année.
1: Merci Dimitri. Le quintet du lundi 25 mai à Compiègne aujourd'hui. Les pronostics pour le prix des Hauts-de-France. Départ à 15h15. 16 partants. Notez le 3, le 5, le 2, le 10, l'As, le 4, le 16 et le 8. Bonne chance à tous. Voilà pour l'actu. La couleur du ciel pour ce lundi. La météo.
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1: C'est une véritable journée d'été qui débute ce matin en Bretagne avec un grand soleil du Finistère au Morbihan en passant par les côtes d'Armor et l'Ille-et-Vilaine et des températures déjà comprises entre 20 et 23 degrés. Cet après-midi, le thermomètre va grimper rapidement sous un soleil éclatant. Comptez 30 degrés à Quimperlé, Pontivy et Carré jusqu'à 31 à Lorient, Vannes, Beau et Rennes. L'indice UV atteint 8, soyez prudents lors de vos activités extérieures. Et je vous rappelle que le Finistère, le Morbihan et l'Ille-et-Vilaine sont en vigilance jaune canicule. Bonne matinée.
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0: besoin d'un mec.
1: Bon, j'ai répondu, hein. Moi, j'ai décroché le téléphone. Joyce, Jonathan, le single est sorti vendredi. C'est bien avec RMN. Voilà notre bon week-end qui se poursuit. Si vous avez encore une fois la chance de profiter, hein, de ce lundi férié. Les programmes télé, juste après, on écoutera Étienne Dao et Paul Tatou. Et qu'est-ce qu'on dit? Il y a Tatou sur RMN, Maria Carré aussi, Without You et l'horoscope. Ne bougez pas, bonjour.
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4: Bonjour, une petite sélection pour votre soirée télé de ce lundi 25 mai sur TF1, l'été 36, la série événement continue. Cette année-là, la bourgeoisie de Nice voit arriver des estivants inattendus venus profiter des premiers congés payés. Et la rencontre de deux mondes et tout ne va pas se passer comme prévu. Un moment d'histoire sur LCP avec la suite du documentaire Crime contre l'humanité, le procès de Klaus Barbie. Place ce soir au jugement. Sur France 2, Meurtre au paradis, saison 15 de la série avec Don Gillette notamment. Independence Day, film réalisé par Roland Emmerich sur W9. Sur M6, Marié au premier regard, suite de la saison 10 du divertissement qui permet à des inconnus de se marier sans se connaître. Comédie musicale Made in France, votre rendez-vous ce soir sur France 4. Un documentaire qui revient sur ces spectacles, l'événement véritable symbole de la création à la française. Et puis les parcs d'attractions préférés des Français, magazine présenté par Camille Serre sur Gulli. Très belle soirée télé.

0: Maria Carré, et à l'époque les verres de cristal se brisaient, mais ils se brisent toujours. Maria Carré, la voix en or, c'est bien sur RMN. Tenez, nous allons nous projeter au week-end prochain. J'avais promis d'en parler très tôt ce matin. Les sapeurs-pompiers de Spézet fêtent leur 50e anniversaire samedi prochain avec une grande journée. Et par exemple, pour l'après-midi de samedi prochain, donc de 14h à 18h, de portes ouvertes à la caserne avec plusieurs démonstrations, des animations, brigade cynophile et puis découverte du métier. Donc deux pompiers à vivre bien sûr avec ses enfants. Il y aura aussi un grand feu d'artifice et un grand bal, le fameux bal. Donc des pompiers de Spézet, un 50e anniversaire et je vous salue les gars. L'horoscope de Clara tout de suite.
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3: Bonjour à tous, très belle journée en ce lundi 25 mai, tout de suite l'horoscope. Bélier, vous démarrez ce trimestre avec une longueur d'avance et vous en profitez pour innover. Les taureaux, votre liberté d'action va vous mettre en position de force avec une belle avancée ensuite. Gémeaux, ne cloisonnez pas trop vite votre équipe car cela va vous attirer des remontrances. Les cancers, limitez les efforts secondaires pour vous recentrer sur vos besoins de premier ordre. Les lions, stoppez votre réflexe de protection car cela va vous être pénible ensuite. Les vierges, le climat que l'on vous impose n'a qu'un but, vous faire lâcher prise, réagissez. Balance, l'enjeu financier du passé vous met au pied du mur, il faut modifier quelques-unes de vos habitudes. Les scorpions, un coup de cœur récent va vite s'avérer sans avenir, pas de regret pour vous remettre en piste. Les sagittaires, vous aimeriez des aides de vos amis pour vous engager dans une aventure à l'étranger. Capricorne, vous devriez favoriser la diversité dans vos activités pour réorienter vos anciennes affaires. Les Verseau, une certaine inspiration va vous guider vers de nouveaux associés pour préparer un joli challenge. Et pour terminer, les poissons, vous avez bien progressé, mais vous devez encore garder une attitude secrète pour les nouveautés en vue. Excellente journée sur RMN, la Bretagne en musique. La

0: Il est bien 6h, vous êtes sur RMN. Oui, bonjour. Ce lundi de Pentecôte, on est là avec Camille, bien sûr. Les infos et la météo avant d'écouter un Dépêche Mode Enjoy et le groupe Niagara.
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2: Lundi 25 mai, bonjour à tous.
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2: Drame à Rennes, un enfant retrouvé mort. C'est un garçon d'une dizaine d'années qui est décédé hier près de la Vilaine après avoir été retrouvé inconscient avec une serviette serrée autour du cou. Les policiers recherchent plusieurs enfants qui auraient assisté à la scène et une enquête est ouverte pour comprendre ce drame. Free Party évacué par les gendarmes dans le Morbihan. Plus de 300 teufeurs ont été dispersés hier soir à Elvin après l'intervention des forces de l'ordre sur une rave party illégale. Une trentaine de verbalisations ont été dressées. Le matériel de sonorisation a été saisi après des tensions avec les participants. 140 ans de gavotte, la crêpe dentelle voit toujours plus grand. L'entreprise bretonne a célébré vendredi les 140 ans des célèbres biscuits dans son usine près de Dinan. Avec 6000 tonnes produits chaque année et des exportations dans 40 pays, gavotte veut désormais séduire une clientèle plus jeune avec de nouvelles recettes. Le tourisme du Roi Morvan prépare sa saison. Professionnels du tourisme et élus se sont réunis récemment au Croisty pour préparer l'été en Centre-Bretagne. Hébergeurs, restaurateurs et producteurs locaux ont notamment échangé autour de la communication et de la valorisation des sites du territoire. Guéhenno mise sur les petits commerces pour redynamiser son bourg. La commune morbihanaise va proposer des loyers réduits pour attirer de nouveaux commerçants dans ses locaux vacants. Et bonne nouvelle, une couturière ouvrira bientôt une boutique multiservice. Guerre en Ukraine, Paris, Berlin et Rome dénoncent une escalade russe. La France, l'Allemagne et l'Italie ont condamné l'utilisation par Moscou d'un missile à capacité nucléaire lors des frappes contre Kiev. Le dernier bilan fait état de 4 morts et d'une centaine de blessés à travers l'Ukraine après cette nouvelle vague d'attaques russes. Le livret A n'attire plus et signe son pire mois d'avril depuis 2009. Il s'agit aussi du 4e mois consécutif de baisse. Explication Margot Douetil.
3: Oui, l'encours du livret A a reculé de 1,28 milliard d'euros en avril, selon la Caisse des dépôts. Les livrets de développement durable et solidaire, LDDS, au taux identique à celui du livret A, subissent également la désaffection des épargnants, avec une décollecte nette de 250 millions d'euros pour le mois d'avril. Cette baisse s'explique par un taux de rémunération divisé par 2 en un an, actuellement à 1,5%, incitant les épargnants à privilégier l'assurance vie.
2: Merci Margot. Le quintet du jour, à Compiègne, les pronostics pour le prix des Hauts-de-France, départ à 15h15, il y aura 16 partants aujourd'hui, notre sélection le 3, le 5, le 2, le 10, l'As, le 4, le 16 et le 8. Voilà pour l'actu, la météo.
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2: Ambiance vacances ce matin en Bretagne avec un ciel parfaitement bleu et déjà de très belles températures pour débuter la journée. Précision, le Finistère, le Morbihan et l'Ille-et-Vilaine sont en alerte jaune canicule. Affiché sur le thermomètre ce matin, plus de 20 degrés. Cet après-midi, la chaleur va devenir marquée dans toute la région. Comptez 30 degrés à Banalec, Gourin et Ploermel, jusqu'à 31 à Auray, Hennebont, Passé et Quimper, sous un soleil de plomb. L'indice UV sera très élevé avec un niveau de 8. La marée est basse actuellement, elle sera haute vers 14h, coefficient 51.
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0: Ouh là là, on démarre avec le groupe Niagara, c'est Rock. Vous êtes bien sur LMN. Bonjour.
1: Bonjour.
0: Et nous sommes là, bien sûr, pour ce lundi de Pentecôte. Très heureux de vous retrouver. Une belle journée. Alors, on cherchait dans les fébriles, en fait, des Sophie aujourd'hui,
1: oui.
0: C'est vrai, pour cette journée donc de 25 mai. Un très bon lundi et merci de
1: ça
0: votre
1: veut dire
0: fidélité.
1: Sagesse, Sophie.
0: Sagesse.
1: Oui.
0: D'accord. Je crois que
1: philosophie, c'est l'amour de la sagesse.
0: Et ça me fait penser à Sophia, qui est le prénom le plus donné au monde.
1: C'est vrai?
0: Le prénom Sophia, oui, tu vois, très bien. Voilà. Alors, les amis, on vous souhaite une bonne journée. On a pas mal d'infos, pardon, à vous donner, notamment ce trésor découvert par, par un enfant, donc à Berlin, sur une aire de jeu. C'est dans Camille Info, on vous révèle cette histoire tout à l'heure. Magnifique trésor.
1: Complètement.
0: L'info expresso pour aujourd'hui lundi, Camille.
1: Un autre trésor, si on peut dire, les Lego. Et vous pouvez désormais y jouer, même si vous avez plus de 100 ans. Alors, je ne sais pas si vous serez nombreux à être concernés par cette chronique, mais tout de même.
0: Il y a eu un changement de philosophie pour la marque Lego.
1: Voilà.
0: Suite à une petite publication sur Internet.
1: C'est ça.
0: Allez, un bon début de journée avec RMN partout en Bretagne. Nous reparlerons météo et matin. Voici Shadé.

0: C'est Claudio Capeo sur RMN.
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0: Les belles histoires, comme on aime vous les raconter. Allons-y pour Camille Info. Alors, un jeune garçon berlinois a vécu ce que beaucoup d'enfants, et de grands d'ailleurs, n'osent donc imaginer. On envoie le jingle. Déterrer un véritable trésor et sur une aire de jeu.
2: Oui, et on resitue quand même un petit
0: oui,
2: peu.
0: Vas-y.
2: Alors que les autres enfants jouaient avec des bâtons, ce jeune garçon a repéré des pièces en argent brillantes dans les buissons, ce qui a immédiatement attiré son attention.
0: Oh,
2: cette première trouvaille a conduit à d'autres objets précieux soigneusement dissimulés dans le sol, comme s'ils avaient été cachés intentionnellement. Et selon la police berlinoise, l'inventaire du butin comprend des pièces en argent de diverses origines, plusieurs bijoux en or, des montres de luxe, un petit lingot d'or et quand même 6000 euros
0: c'est
2: en
0: louche.
2: Espèces.
0: C'est louche.
2: Les objets étaient répartis dans plusieurs cachettes, ce qui laisse penser à une dissimulation volontaire, n'est-ce pas? La police berlinoise a immédiatement ouvert une enquête pour déterminer si ces objets provenaient bien entendu d'un vol. Et les premières vérifications dans les bases de données n'ont donné aucun résultat, ce qui entretient encore plus le mystère autour de l'origine de ce trésor.
0: Alors, il a gratté un petit peu quand même, hein, le jeune garçon. C'était pas, c'était
2: caché,
0: super.
2: Mais je suppose qu'il a rien pu garder.
0: Oui, et puis 6000 euros en même temps, c'est le trésor d'il n'y a pas très, très longtemps. Hein,
2: non,
0: pour le coup,
2: mais bon, moi je les aurais bien gardés.
0: Ah, tu les aurais gardés, toi, c'est vrai?
2: Ah non,
0: mais je sais. Mais je te connais, mais bien sûr, mais non, je te connais.
2: Mais quand même, la police pourrait dire bon, allez, on récupère tout, on te laisse quand même une petite montre en or, voilà, histoire de.
0: Ou une boîte de Lego, je sais pas, bravo.
2: Oui, alors, l'enfant, s'il accepte, c'est que vraiment il est naïf, mais ok.
0: Jackson, Billie Jean, dans une petite seconde. 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
1: Bonjour à tous et bienvenue.
0: Gwen Bro.
1: Canicule précoce dans l'Ouest, le Morbihan et l'Ille-et-Vilaine passent à leur tour en vigilance canicule aux côtés du Finistère qui avait ouvert le bal. Jusqu'à 35 degrés sont attendus sous un dôme de chaleur inédit pour un mois de mai. Un homme retrouvé mort sous le pont d'Oradour à Lorient. Le corps d'un homme d'une quarantaine d'années a été découvert hier matin près du terrain de pétanque, pieds nus et sans papier. Il n'a pas encore été identifié et une enquête est ouverte. Une charcuterie en travers de la voie express à Mélac. Un accident impliquant une remorque de charcuterie rôtisserie a fortement perturbé la circulation hier après-midi dans le sens Lorient-Quimper. La voie rapide a dû être coupée plusieurs minutes en plein cœur du week-end. Il chute de 10 mètres et prend la fuite à Pontivy. Une voiture a terminé à la verticale après une sortie de route avenue Parmentier hier matin. Le conducteur a quitté les lieux avant l'arrivée des secours et les gendarmes le recherchent. Le patrimoine de Mouélan désormais dans le téléphone. L'association Mémoire et Photos de Mouélan lance une application gratuite pour découvrir l'histoire locale grâce au GPS du smartphone. Pour le télécharger, rendez-vous sur le site Mémoire et Photos page-perso.free.fr puis la rubrique Carte patrimoine. Dans le reste de l'actualité, sur le terrain de la guerre Moyen-Orient, Trump freine sur l'accord avec l'Iran. Le président américain estime que Washington n'a aucune raison de se précipiter pour conclure un accord avec Téhéran, affirmant que le rapport de force reste favorable aux États-Unis. Le projet prévoit notamment un cessez-le-feu de 60 jours, la réouverture du détroit d'Ormuz et un allègement des sanctions contre l'Iran. Vous les avez sûrement croisés depuis ce week-end dans les rues ou dans les magasins avec leurs chasubles. Les bénévoles de la Croix-Rouge mènent leur quête nationale jusqu'à dimanche prochain. Titon Guibert.
2: Oui, depuis samedi et jusqu'au 31 mai, les 75 000 bénévoles de l'association viennent à votre rencontre avec leur tirelire. Cette année, l'appel à l'aide est urgent. Avec l'inflation sur l'énergie et l'alimentation, la pauvreté bat des records et touche de plus en plus d'étudiants, de salariés ou de familles monoparentales. Chaque pièce donnée sert à financer des actions concrètes près de chez vous, l'achat de repas chauds, de vêtements ou le soutien aux personnes isolées. À titre d'exemple, un don de 4 euros permet d'offrir une journée de nourriture à une personne.
1: Merci Titouan. Le quintet de ce lundi 25 mai, c'est à Compiègne aujourd'hui. Les pronostics pour le prix des Hauts-de-France, départ à 15h15, il y aura 16 partants. Papier crayon, notez notre sélection. Le 3, le 5, le 2, le 10, l'As, le 4, le 16 et le 8. Bonne chance à tous nos turfistes. Voilà pour l'actualité, merci de l'avoir suivi. Tout de suite, on passe à la météo et c'est important aujourd'hui car la canicule continue.
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1: Le Finistère, le Morbihan et l'Ille-et-Vilaine sont en vigilance jaune canicule. Le temps pour aujourd'hui, eh bien les températures affichent entre 20 et 22 degrés ce matin. Cet après-midi, la chaleur va encore monter d'un cran sous un ciel parfaitement dégagé. Comptez 30 degrés à Châtelain, Rosportdin et Loudéac, jusqu'à 31 à Vannes, Vitré, Auray et Ploërmel. Indice UV très élevé de 8 sous le soleil généreux. La mer est basse actuellement, elle sera haute tout à l'heure vers 14h avec un coefficient de 51. Accessoire tendance pour cette journée, les lunettes de soleil.
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0: semaine, un peu plus près des étoiles, c'est le lundi de Pentecôte, c'est l'Esprit Saint. Le groupe Gold, allez.
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0: Vous pouvez désormais jouer au Lego même à plus de 100 ans. Alors, à l'occasion de son 100e anniversaire, le naturaliste britannique David Attenborough,
2: oui, Attenborough.
0: C'est ça, Attenborough, a reçu donc un set Lego en cadeau. Jusque-là, c'est possible.
2: Jusque-là, tout va bien, oui, mais oui. Un problème. La boîte affichait la mention âge recommandé 18-99 ans.
0: C'est vrai.
2: Autrement dit, Sir David était officiellement trop vieux pour jouer au Lego. Et l'image a fait le tour des réseaux sociaux, déclenchant une vague de commentaires amusés. Et la marque Lego, toujours prompte à surfer sur l'humour de sa communauté, a décidé de modifier sa propre règle d'âge. Quelques jours après le buzz, la marque danoise a annoncé qu'elle retirait définitivement la limite supérieure sur ses boîtes. Fini le 18-99 ans. Désormais, les 7 pour adultes affichent simplement 18+. Voilà, un porte-parole de Lego a expliqué que cette décision était à la fois un clin d'œil à l'épisode de notre ami centenaire, mais aussi un changement réel destiné à refléter la philosophie de la marque.
0: Alors,
2: que voici, on n'est jamais trop vieux pour construire.
0: Pour construire.
2: C'est beau.
0: Ah, c'est très bien. Lego 18+, mais c'était le cas déjà, c'était 7+, etc. Enfin, moi je me souviens pour mes enfants, c'est 12+, 13+, etc.
2: J'avoue que c'est un détail auquel je n'ai pas prêté grande attention jusqu'à présent. Mais là, maintenant, c'est officiel.
0: Kim Wilde, Kids in America, dans une petite poignée de secondes, RMN.

0: Nous sommes bien sur RMN avec la musique que vous aimez entendre, c'est la Bretagne en musique, RMN, donc Jake et Carla. Johnny Hallyday, je te promets, un tout petit peu avant 7h, ça va donc nous faire un bien fou d'écouter cette très belle chanson. Et puis je voudrais vous rappeler ou vous apprendre cette info, c'est pour le week-end prochain. La rando de la Pierre Bleue revient donc à Motreffe, c'est dans le Finistère, avec une nouveauté. Un week-end complet entre marche, trail et VTT, donc samedi prochain, place au parcours marche et trail de 5 à 20 km. Et puis dimanche prochain, les VTTistes prendront donc le relais, un beau week-end, donc sport et nature à partager en famille ou entre amis. Il fera également beau selon Météo France le week-end prochain, partout en Bretagne et notamment dans le Finistère. L'horoscope de Clara, tout de suite de ce lundi de Pentecôte.
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3: Bonjour à tous, très belle journée en ce lundi 25 mai, tout de suite l'horoscope. Bélier, vous démarrez ce trimestre avec une longueur d'avance et vous en profitez pour innover. Les taureaux, votre liberté d'action va vous mettre en position de force avec une belle avancée ensuite. Gémeaux, ne cloisonnez pas trop vite votre équipe car cela va vous attirer des remontrances. Les cancers, limitez les efforts secondaires pour vous recentrer sur vos besoins de premier ordre. Les lions, stoppez votre réflexe de protection car cela va vous être pénible ensuite. Les vierges, le climat que l'on vous impose n'a qu'un but, vous faire lâcher prise, réagissez. Balance, l'enjeu financier du passé vous met au pied du mur, il faut modifier quelques-unes de vos habitudes. Les scorpions, un coup de cœur récent va vite s'avérer sans avenir, pas de regrets pour vous remettre en piste. Les sagittaires, vous aimeriez des aides de vos amis pour vous engager dans une aventure à l'étranger. Capricorne, vous devriez favoriser la diversité dans vos activités pour réorienter vos anciennes affaires. Les vers une certaine inspiration va vous guider vers de nouveaux associés pour préparer un joli challenge. Et pour terminer les poissons, vous avez bien progressé, mais vous devez encore garder une attitude secrète pour les nouveautés en vue. Excellente journée sur RMN, la Bretagne en musique.
4: 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Samedi, on marche et on court. Dimanche, on pédale. À Motreffe, la rando de la Pierre Bleue, deux journées sportives ouvertes à tous. Et nouveauté, la rando passe en mode week-end avec samedi 30 mai, des circuits de 5 à 20 km. Dimanche 31 mai, circuit VTT de 25 à 50 km. Samedi soir, casse-croûte et buvette. La rando de la Pierre Bleue à Motreffe.
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0: Votre lundi de Pentecôte en Bretagne. Bonjour, notre week-end qui se poursuit si vous avez la chance d'en profiter. C'est ce qu'on dit. Alors, 7h, info et météo en Bretagne, c'est toujours chaud. Robbie Williams, juste après, Les Innocents.
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2: Madame, monsieur, bonjour.
1: Gwen Bro.
2: Drame sur la plage de Kermaé, à Saint-Pierre-Quiberon, un homme de 68 ans est décédé hier matin après un arrêt cardio-respiratoire sur la plage de Kermaé. 6 pompiers et le SMUR sont intervenus rapidement, mais les tentatives de réanimation sont restées vaines. C'est infernal, le ras-le-bol d'un usager SNCF à Vannes. Un cadre vannetais qui emprunte chaque jour la ligne Quimper-Rennes dénonce la multiplication des retards et des pannes. Certains soirs, il lui faut plus de 3 heures pour rentrer chez lui malgré un abonnement à plus de 260 euros par mois. Une finale au sommet en Coupe de Bretagne féminine, le Stade Rennais et le Stade Brestois se retrouveront le 14 juin à Ploufragan pour la finale de la Coupe de Bretagne féminine. Rennes a écrasé Ploermel 6-1 pendant que Brest s'est imposé 3-0 face à Pluvigné. 15 randonnées pour découvrir le patrimoine de Quimper. Quimper Bretagne Occidentale relance dès lundi prochain l'opération sur les chemins de l'été. Des balades gratuites seront proposées jusqu'à fin août pour découvrir chapelles, chemins, vallées ou patrimoine naturel dans 12 communes. Une cabane à oiseaux qui divise à Concarneau, à Lauriac précisément, une tour en bois de plus de 4 mètres a été installée pour accueillir martinets et chauves-souris avant les travaux dans une longère voisine. Mais plusieurs habitants dénoncent déjà un impact visuel jugé trop important près de l'église. Enfant retrouvé mort à Rennes, une enquête pour meurtre ouverte. Le corps d'un enfant de 12 ans a été découvert hier à Rennes avec une serviette de bain mouillée autour du cou. Le parquet a ouvert une enquête pour meurtre et les policiers poursuivent leurs recherches pour comprendre les circonstances exactes du drame. C'est le grand flou du calendrier en ce lundi de Pentecôte. Des millions de salariés profitent d'un long week-end tandis que d'autres ont repris le chemin du travail pour accomplir la traditionnelle journée de solidarité. Dimitri Coutan.
3: Oui, si le lundi de Pentecôte reste un jour férié légal en France, il n'est pas obligatoirement chômé. La loi ne sanctuarise en effet que le 1er mai. Pour ce lundi, la règle dépend des accords de chaque entreprise. Beaucoup le choisissent encore pour y placer la journée de solidarité, imposant 7 heures de travail non majorées pour financer l'autonomie des personnes âgées. Pourtant, depuis 2008, cette obligation n'est plus liée d'office à la Pentecôte. Les employeurs peuvent préférer supprimer un jour de RTT ou fractionner ces 7 heures sur l'année.
2: Merci Dimitri. Le quintet du lundi 25 mai à Compiègne aujourd'hui. Les pronostics pour le prix des Hauts-de-France. Départ à 15h15. 16 partants. Notez le 3, le 5, le 2, le 10, l'As, le 4, le 16 et le 8. Bonne chance à tous. Voilà pour l'actu. La couleur du ciel pour ce lundi. La météo.
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2: C'est une véritable journée d'été qui débute ce matin en Bretagne avec un grand soleil du Finistère au Morbihan, passant par les côtes d'Armor et l'Ille-et-Vilaine, et des températures déjà comprises entre 20 et 23 degrés. Cet après-midi, le thermomètre va grimper rapidement sous un soleil éclatant. Comptez 30 degrés à Quimperlé, Pontivy et Carhaix, jusqu'à 31 à Lorient, Vannes, Beau et Rennes. L'indice UV atteint 8, soyez prudents lors de vos activités extérieures. Et je vous rappelle que le Finistère, le Morbihan et l'Ille-et-Vilaine sont en vigilance jaune canicule. Bonne matinée.
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0: coucou le Finistère, les innocents et bonjour.
1: Bonjour.
0: Une bonne journée donc en ce lundi de Pentecôte.
1: Oui.
0: Nous fêtons les Sophies.
1: Nous fêtons aujourd'hui. Les Sophies, exactement.
0: Sagesse, c'est ce que tu me disais
1: en fait,
0: ça veut dire
1: oui.
0: Sagesse.
1: Philosophie, ça veut dire l'amour de la sagesse.
0: Et Camille, tu sais toi ?
1: Camille, ça veut dire enfant de cœur, ça vient du latin.
0: Ah, quelle histoire. Christophe, tu saurais ? Je suis le patron des routiers, moi.
1: Je présuppose que tu es plus ou moins au Christ.
0: Ah, c'est Christophe, ça en fait, oui,
1: voilà.
0: C'est ça.
1: Enfin, je présuppose, après, je ne veux pas me tromper.
0: Tu vois, tu te rends compte avec qui tu travailles ?
1: Mais oui. Toi, tu travailles avec un enfant de cœur, c'est pas mal aussi.
0: Et c'est la Pentecôte. On a l'Esprit Saint qui nous tombe dessus.
1: Oh là là, on va se faire rattraper par service public, nous.
0: Allez, pas mal ça. Dans les amis d'Impact aujourd'hui.
1: Aïe, aïe, aïe, aïe.
0: La Coupe du Monde de foot et le méga show donc qui se prépare pour la finale du 19 juillet.
1: Exactement.
0: À tout à l'heure. Et puis le chrono. Alors,
1: allez.
0: Jean Dujardin.
1: Oh mon amour.
0: C'est le Messi. Jean Dujardin, l'obélisque de Louxor.
1: Oui.
0: Un poisson séché. La poupée Barbie.
1: Ok.
0: Et puis, alors c'est tout nouveau.
1: Ok, ok.
0: T'as remarqué que j'ai testé le ni oui ni non il y a une quinzaine de jours.
1: J'ai vu, alors, tu aimes bien faire des tests en fin de saison, j'aime bien.
0: Là, c'est un blind test spécial pub.
1: Pub.
0: Ouais,
1: carrément.
0: C'est des P et des B.
1: Ah oui,
0: ça claque dans le micro. À tout à l'heure.
1: Bonjour
0: les amis. Voici Louane.

0: C'est bien Ed Sheeran. Vous êtes peut-être en voiture, un bon lundi de Pentecôte. Super backstage, bien sûr, j'appuie là.
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0: La Coupe du Monde de foot, donc, et le méga show qui se prépare. Shakira.
2: Eh oui.
0: Oh oh. Alors, ce sera pour le 19 juillet, donc, la finale au MetLife Stadium, tout près de New York.
2: Des centaines de millions de téléspectateurs assisteront à ce show inspiré du Super Bowl, une première dans l'histoire du mondial.
0: Alors, les stars au programme.
2: On a évidemment Shakira, qui interprétera notamment Die Die, l'hymne officiel du mondial et qu'on entend actuellement.
0: C'est confirmé. Très bien.
2: Confirmé également Madonna, qui sera présente. Et puis, les BTS, phénomène planétaire de la K-pop, pour leur grand retour. Le show soutiendra le FIFA Global Citizen Education Fund, dont l'objectif est de lever 100 millions de dollars pour favoriser l'accès à l'éducation et au football pour les enfants du monde entier. $1 sera reversé à ce fonds pour chaque billet vendu de la finale.
0: D'accord.
2: Et avec ce casting quand même exceptionnel, la FIFA veut transformer la finale en un événement culturel global mêlant sport, musique et engagement social.
0: On va voir ce que ça va donner.
2: C'est un show qui promet d'entrer dans l'histoire du foot.
0: Shakira donc qui signe également le thème officiel, on l'entend derrière nous, donc de ce fameux mondial, donc le 11 juin prochain, rappelons-le, aux États-Unis, au Canada et au
2: Mexique.
0: Et on parle télévision. Bonne journée sur RMN, les programmes télé.
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4: Bonjour, une petite sélection pour votre soirée télé de ce lundi 25 mai sur TF1, l'été 36. La série événements continue. Cette année-là, la bourgeoisie de Nice voit arriver des estivants inattendus venus profiter des premiers congés payés. Et la rencontre de deux mondes et tout ne va pas se passer comme prévu. Un moment d'histoire sur LCP avec la suite du documentaire Crime contre l'humanité, le procès de Klaus Barbie. Place ce soir au jugement. Sur France 2, Meurtre au paradis, saison 15 de la série avec Don Gillette notamment. Independence Day, film réalisé par Roland Emmerich sur W9. Sur M6, Mario, premier regard, suite de la saison 10 du divertissement qui permet à des inconnus de se marier sans se connaître. Comédie musicale Made in France, votre rendez-vous ce soir sur France 4. Un documentaire qui revient sur ces spectacles, l'événement, véritable symbole de la création à la française. Et puis les parcs d'attractions préférés des Français, magazine présenté par Camille Serre sur Gulli. Très belle soirée télé.
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1: Lundi 25 mai, bonjour à tous.
0: Gwen Bro.
1: Drame à Rennes, un enfant retrouvé mort. C'est un garçon d'une dizaine d'années qui est décédé hier près de la Vilaine après avoir été retrouvé inconscient avec une serviette serrée autour du cou. Les policiers recherchent plusieurs enfants qui auraient assisté à la scène et une enquête est ouverte pour comprendre ce drame. Free Party évacué par les gendarmes dans le Morbihan. Plus de 300 teufeurs ont été dispersés hier soir à Elvin après l'intervention des forces de l'ordre sur une rave party illégale. Une trentaine de verbalisations ont été dressées. Le matériel de sonorisation a été saisi après des tensions avec les participants. 140 ans de gavotte, la crêpe dentelle voit toujours plus grand. L'entreprise bretonne a célébré vendredi les 140 ans des célèbres biscuits dans son usine près de Dinan. Avec 6000 tonnes produits chaque année, des exportations dans 40 pays, gavotte veut désormais séduire une clientèle plus jeune avec de nouvelles recettes. Le tourisme du Roi Morvan prépare sa saison. Professionnels du tourisme et élus se sont réunis récemment au Croisty pour préparer l'été en Centre-Bretagne. Hébergeurs, restaurateurs et producteurs locaux ont notamment échangé autour de la communication et de la valorisation des sites du territoire. Guéno mise sur les petits commerces pour redynamiser son bourg. La commune morbihanaise va proposer des loyers réduits pour attirer de nouveaux commerçants dans ses locaux vacants. Et bonne nouvelle, une couturière ouvrira bientôt une boutique multiservice. Guerre en Ukraine, Paris, Berlin et Rome dénoncent une escalade russe. La France, l'Allemagne et l'Italie ont condamné l'utilisation par Moscou d'un missile à capacité nucléaire lors des frappes contre Kiev. Le dernier bilan fait état de 4 morts et d'une centaine de blessés à travers l'Ukraine après cette nouvelle vague d'attaques russes. Le livret A n'attire plus et signe son pire mois d'avril depuis 2009. Il s'agit aussi du 4e mois consécutif de baisse. Explication Margot Douetil.
2: Oui, l'encours du livret A a reculé de 1,28 milliard d'euros en avril, selon la Caisse des dépôts. Les livrets de développement durable et solidaire, LDDS, au taux identique à celui du livret A, subissent également la désaffection des épargnants, avec une décollecte nette de 250 millions d'euros pour le mois d'avril. Cette baisse s'explique par un taux de rémunération divisé par 2 en un an, actuellement à 1,5%, incitant les épargnants à privilégier l'assurance vie.
1: Merci Margot. Le quintet du jour à Compiègne. Les pronostics pour le prix des Hauts-de-France. Départ à 15h15. Il y aura 16 partants aujourd'hui. Notre sélection, le 3, le 5, le 2, le 10, l'As, le 4, le 16 et le 8. Voilà pour l'actu, la météo.
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1: Ambiance vacances ce matin en Bretagne avec un ciel parfaitement bleu et déjà de très belles températures pour débuter la journée. Précision, le Finistère, le Morbihan et l'Ille-et-Vilaine sont en alerte jaune canicule. Affiché sur le thermomètre ce matin, plus de 20 degrés. Cet après-midi, la chaleur va devenir marquée dans toute la région. Comptez 30 degrés à Banalec, Gourin et Ploërmel, jusqu'à 31 à Auray, Hennebon, Passé et Quimper, sous un soleil de plomb. L'indice UV sera très élevé avec un niveau de 8. La marée est basse actuellement, elle sera haute vers 14h, coefficient 51.
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0: Whitney Houston avec RMN. Alors, place au chrono.
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0: Et tout le monde joue, vous avez peut-être un petit peu de temps si c'est journée fériée pour vous les amis. Donc en ce lundi de Pentecôte, le jingle est lancé, c'est parti. À la fin du chrono, Camille, c'est
2: oh là là.
0: Un blind test pub.
2: Oh là là là, ah, oui, années 80 ou normal?
0: Non, normal. Sympa le clin d'œil que tu peux me faire maintenant. Je sais bien ma Camille. Quel personnage de bande dessinée, Jean Dujardin, qui t'aime aussi, a-t-il incarné au cinéma? Il a joué Gaston Lagaffe. Il a joué Lucky Luke, il a joué Astérix.
2: Il a
0: joué Lucky Luke, excellent. Dans quelle ville peut-on observer aujourd'hui l'obélisque de Luxor?
2: Paris, place de la Concorde.
0: Quel poisson séché appelle-t-on morue? Le colin, le merlan, le cabillaud?
2: Le cabillaud, j'aime pas trop ça d'ailleurs.
0: L'aïoli.
2: Oui, mais il y a trop d'arêtes.
0: Ah bon?
2: Oui.
0: J'avais fait attention.
2: Eh ben, tu les as toutes mangées.
0: Comment désigne-t-on un moyen habile et détourné pour se tirer d'un embarras? Un naufrage? Un subterfuge, une luge.
2: Subterfuge.
0: Très bien. Quel est le nom complet de la célèbre poupée dont le surnom est Barbie?
2: Ah, je sais.
0: Tu sais, bah, dis-nous là alors.
2: C'est Barbara Millicent Roberts.
0: Très bien. Et puis donc ce fameux blind test.
2: Oh là là.
0: Es-tu prête, Camille?
2: Je
0: quelques
2: suis prête.
0: Musiques de pub, tu me donnes le nom donc, de la marque.
2: De la marque, ok.
0: C'est parti.
2: Ah, mais. Nutella.
0: Ouais. Ça nous a marqué.
2: J'adorais cette pub.
0: Andreas Johnson.
2: Oui. Alors qu'en fait, il dit à quel point une femme lui fait de l'effet, on va dire.
0: C'est ça, tu as raison. Deuxième pub. Attends.
2: Ça, c'est une banque ou une assurance, ça?
0: C'est pas une assurance, c'est une banque.
2: Oui.
0: T'as dit une banque, hein?
2: J'ai dit une banque ou une assurance.
0: Tu saurais ou pas? Alors, c'est le Crédit Agricole, la Caisse d'Épargne ou le Crédit Mutuel?
2: Je sais pas, Crédit Mutuel.
0: C'est Crédit Agricole.
2: Ouais, j'étais presque.
0: Allons-y.
2: J'étais pas mal.
0: Troisième pub. Attends.
2: Je sais.

0: sais que tu le sais, Dino.
1: C'est pas la moutarde, ça.
0: Si, c'est la moutarde d'Amoura, on en a parlé il y a peu de temps.
1: Ah, voilà.
0: Happy Together, les Turtles. Et puis, le meilleur pour la fin, c'est parti.
1: Ah, bah ça, c'est facile.
0: Ça, c'est moins du suédois.
1: Oh, ça, c'est suédois, c'est Ikea.
0: Comment tu fais, toi?
1: Ikea.
0: Attention. Ah, c'est fini. Je pense qu'il y avait le jingle. Il n'y a pas le jingle, très bien.
1: Non, il n'y a pas.
0: C'était pas mal ou pas?
1: Parce que
0: je teste un peu. Il y a eu...
1: C'est pas mal.
0: Il y a
1: une... bah, c'est bien de faire des tests en fin de saison comme ça.
0: Il y a une... Non, mais justement, c'est pour l'année prochaine. Il y a eu ni oui ni non. Il y a le bon test pub. On va voir.
1: Voilà, donc c'est bien. Voilà, c'est bien, Chris.
0: Allez, il est content.
1: Tu étais créatif.
0: Il est très content.
1: Tu es force de proposition, comme on dit.
0: Texas pour la suite et puis l'horoscope de Clara, bien sûr. Elle amène.

0: Les épines du cœur, Vanessa Paradis. Ce ne sont pas des épines, ce sont des briques Lego pour le grand rendez-vous donc du week-end prochain. Beau en briques, direction le Morbihan à Beau, à la salle donc du Scaouette pour un week-end 100% créativité, 100% constructeur. Oui, parce que vous allez vous en donner à cœur joie. Des constructions originales autour donc des célèbres briques Lego, avec notamment les passionnés de Brick West. D'entrée de 4 euros, c'est pour le week-end prochain. Si l'on passait maintenant à l'horoscope de Clara, voici.
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3: Bonjour à tous, très belle journée en ce lundi 25 mai. Tout de suite, l'horoscope. Bélier, vous démarrez ce trimestre avec une longueur d'avance et vous en profitez pour innover. Les taureaux, votre liberté d'action va vous mettre en position de force avec une belle avancée ensuite. Gémeaux, ne cloisonnez pas trop vite votre équipe car cela va vous attirer des remontrances. Les cancers, limitez les efforts secondaires pour vous recentrer sur vos besoins de premier ordre. Les lions, stoppez votre réflexe de protection car cela va vous être pénible ensuite. Les vierges, le climat que l'on vous impose n'a qu'un but, vous faire lâcher prise, réagissez. Balance, l'enjeu financier du passé vous met au pied du mur, il faut modifier quelques-unes de vos habitudes. Les scorpions, un coup de cœur récent va vite s'avérer sans avenir, pas de regret pour vous remettre en piste. Les sagittaires, vous aimeriez des aides de vos amis pour vous engager dans une aventure à l'étranger. Capricorne, vous devriez favoriser la diversité dans vos activités pour réorienter vos anciennes affaires. Les Verseaux, une certaine inspiration va vous guider vers de nouveaux associés pour préparer un joli challenge. Et pour terminer, les poissons, vous avez bien progressé, mais vous devez encore garder une attitude secrète pour les nouveautés en vue. Excellente journée sur RMN, la Bretagne en musique.
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0: votre radio de la Pentecôte, RMN, soyez les bienvenus, bonjour, il est 8h où que vous soyez. Les infos et la météo bien chaude de nouveau avec la rédaction avant d'écouter Elton John, Céline et Jean-Jacques et U2.
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2: Bonjour à tous et bienvenue.
1: Gwen Bro.
2: Canicule précoce dans l'ouest, le Morbihan et l'Ille-et-Vilaine passent à leur tour en vigilance canicule aux côtés du Finistère qui avait ouvert le bal. Jusqu'à 35 degrés sont attendus sous un dôme de chaleur inédit pour un mois de mai. Un homme retrouvé mort sous le pont d'Oradour à Lorient. Le corps d'un homme d'une quarantaine d'années a été découvert hier matin près du terrain de pétanque, pieds nus et sans papier. Il n'a pas encore été identifié et une enquête est ouverte. Une charcuterie en travers de la voie express. À Mélac, un accident impliquant une remorque de charcuterie rôtisserie a fortement perturbé la circulation hier après-midi dans le sens Lorient-Quimper. La voie rapide a dû être coupée plusieurs minutes en plein cœur du week-end. Il chute de 10 mètres et prend la fuite à Pontivy. Une voiture a terminé à la verticale après une sortie de route avenue Parmentier. Hier matin, le conducteur a quitté les lieux avant l'arrivée des secours et les gendarmes le recherchent. Le patrimoine de Mouhélan désormais dans le téléphone. L'association Mémoire et Photos de Mouhélan lance une application gratuite pour découvrir l'histoire locale grâce au GPS du smartphone. Pour le télécharger, rendez-vous sur le site Mémoire et Photos page-perso.free.fr puis la rubrique Carte patrimoine. Dans le reste de l'actualité, sur le terrain de la guerre Moyen-Orient, Trump freine sur l'accord avec l'Iran. Le président américain estime que Washington n'a aucune raison de se précipiter pour conclure un accord avec Téhéran, affirmant que le rapport de force reste favorable aux États-Unis. Le projet prévoit notamment un cessez-le-feu de 60 jours, la réouverture du détroit d'Ormuz et un allègement des sanctions contre l'Iran. Vous les avez sûrement croisés depuis ce week-end dans les rues ou dans les magasins avec leurs chasubles. Les bénévoles de la Croix-Rouge mènent leur quête nationale jusqu'à dimanche prochain. Titon Guibert.
3: Oui, depuis samedi et jusqu'au 31 mai, les 75 000 bénévoles de l'association viennent à votre rencontre avec leur tirelire. Cette année, l'appel à l'aide est urgent. Avec l'inflation sur l'énergie et l'alimentation, la pauvreté bat des records et touche de plus en plus d'étudiants, de salariés ou de familles monoparentales. Chaque pièce donnée sert à financer des actions concrètes près de chez vous, l'achat de repas chauds, de vêtements ou le soutien aux personnes isolées. À titre d'exemple, un don de 4 euros permet d'offrir une journée de nourriture à une personne.
2: Merci Titouan. Le quintet de ce lundi 25 mai, c'est à Compiègne aujourd'hui. Les pronostics pour le prix des Hauts-de-France, départ à 15h15, il y aura 16 partants. Papier crayon, notez notre sélection. Le 3, le 5, le 2, le 10, l'As, le 4, le 16 et le 8. Bonne chance à tous nos turfistes. Voilà pour l'actualité, merci de l'avoir suivi. Tout de suite, on passe à la météo et c'est important aujourd'hui car la canicule continue.
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2: Le Finistère, le Morbihan et l'Ille-et-Vilaine sont en vigilance jaune canicule. Le temps pour aujourd'hui, eh bien les températures affichent entre 20 et 22 degrés ce matin. Cet après-midi, la chaleur va encore monter d'un cran sous un ciel parfaitement dégagé. Comptez 30 degrés à Châtelain, Rosportdin et Loudéac, jusqu'à 31 à Vannes, Vitré, Auray et Ploërmel. Indice UV très élevé de 8 sous le soleil généreux. La mer est basse actuellement, elle sera haute tout à l'heure vers 14h avec un coefficient de 51. Accessoire tendance pour cette journée, les lunettes de soleil.
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0: Céline et Jean-Jacques, bonjour.
1: Bonjour.
0: On est de bonne humeur, on se l'a dit de Pentecôte.
1: Mais toujours.
0: L'esprit, ça nous tombe dessus.
1: Ah bah
0: nous sommes bien le 25 mai.
1: On va se faire taper sur les doigts par l'ARCOM.
0: L'esprit, ça me tombe dessus.
1: Nous fêtons
0: les Sophie. Cette belle journée de lundi que l'on vous souhaite excellente. Alors, deux bonnes infos, l'info expresso dans une vingtaine de minutes. Qu'est-ce qu'il en est?
1: Vous pouvez désormais jouer au Lego, même si vous avez plus de 100 ans, parce qu'avant, c'était pas le cas, mais on va dire que...
0: Il y avait le logo sur Lego.
1: C'était voilà, le logo sur Lego, c'est pas mal ça.
0: Tu vois. À tout à l'heure, pour savoir l'origine d'ailleurs de cette nouvelle affaire chez Lego. Mm-hmm. Et puis, quelle info?
1: Un trésor qui a été découvert par un petit garçon sur une aire de jeu à Berlin.
0: Est-ce qu'il a été récompensé?
1: C'est une grande question.
0: Eh bien, à tout de suite. On écoute Christophe Maé, et on vous souhaite donc un bon lundi férié, si vous en profitez.

0: Le groupe U2 sur RMN. Ah bon? Allez, Camille, info.
1: Camille, info.
0: Les belles histoires, comme on aime vous les raconter. Allons-y pour Camille Info. Alors, un jeune garçon berlinois a vécu ce que beaucoup d'enfants et de grands d'ailleurs n'osent donc imaginer. On envoie le jingle. Déterrer un véritable trésor et sur une aire de jeu.
1: Oui, et on resitue quand même un petit peu.
0: Vas-y.
1: Alors que les autres enfants jouaient avec des bâtons, ce jeune garçon a repéré des pièces en argent brillantes dans les buissons, ce qui a immédiatement attiré son attention.
0: Oh,
1: cette première trouvaille a conduit à d'autres objets précieux soigneusement dissimulés dans le sol, comme s'ils avaient été cachés intentionnellement. Et selon la police berlinoise, l'inventaire du butin comprend des pièces en argent de diverses origines, plusieurs bijoux en or, des montres de luxe, un petit lingot d'or et quand même 6000 euros
0: c'est
1: en
0: louche.
1: Espèces.
0: C'est louche.
1: Les objets étaient répartis dans plusieurs cachettes, ce qui laisse penser à une dissimulation volontaire, n'est-ce pas? La police berlinoise a immédiatement ouvert une enquête pour déterminer si ces objets provenaient bien entendu d'un vol. Et les premières vérifications dans les bases de données n'ont donné aucun résultat, ce qui entretient encore plus le mystère autour de l'origine de ce trésor.
0: Alors, il a gratté un petit peu quand même, hein, le jeune garçon. C'était
1: caché,
0: sous terre.
1: Hein, je suppose qu'il n'a rien pu garder.
0: Oui, et puis 6000 euros en même temps, c'est le trésor d'il n'y a pas très, très longtemps. Hein,
1: non,
0: pour le coup,
1: mais je les aurais bien gardés.
0: Ah, tu les aurais gardés, toi, c'est vrai?
1: Non,
0: mais je sais, moi je te connais, mais bien sûr, mais non, je te connais.
1: Mais quand même, la police pourrait dire, bon allez, on récupère tout, on te laisse quand même une petite montre en or, voilà, histoire de...
0: Ou une botte de Lego, je sais pas, moi.
1: Oui, alors, l'enfant, s'il accepte, c'est que vraiment, il est naïf, mais ok.
0: Francis Cabrel, encore et encore après la pause, RMN.
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1: Madame, monsieur, bonjour.
0: Gwen Bro.
1: Drame sur la plage de Kermaé, à Saint-Pierre-Quiberon. Un homme de 68 ans est décédé hier matin après un arrêt cardio-respiratoire sur la plage de Kermaé. 6 pompiers et le SMUR sont intervenus rapidement, mais les tentatives de réanimation sont restées vaines. C'est infernal, le ras-le-bol d'un usager SNCF à Vannes. Un cadre vannetais qui emprunte chaque jour la ligne Quimper-Rennes dénonce la multiplication des retards et des pannes. Certains soirs, il lui faut plus de 3 heures pour rentrer chez lui malgré un abonnement à plus de 260€ par mois. Une finale au sommet en Coupe de Bretagne féminine, le Stade Rennais et le Stade Brestois se retrouveront le 14 juin à Ploufragan pour la finale de la Coupe de Bretagne féminine. Rennes a écrasé Ploermel 6-1 pendant que Brest s'est imposé 3-0 face à Pluvigier. 15 randonnées pour découvrir le patrimoine de Quimper. Quimper Bretagne Occidentale relance dès lundi prochain l'opération sur les chemins de l'été. Des balades gratuites seront proposées jusqu'à fin août pour découvrir chapelles, chemins, vallées ou patrimoine naturel dans 12 communes. Une cabane à oiseaux qui divise à Concarneau, à Lauriec précisément, une tour en bois de plus de 4 mètres a été installée pour accueillir martinets et chauves-souris avant les travaux dans une longère voisine. Mais plusieurs habitants dénoncent déjà un impact visuel jugé trop important près de l'église. Enfant retrouvé mort à Rennes, une enquête pour meurtre ouverte. Le corps d'un enfant de 12 ans a été découvert hier à Rennes avec une serviette de bain mouillée autour du cou. Le parquet a ouvert une enquête pour meurtre et les policiers poursuivent leurs recherches pour comprendre les circonstances exactes du drame. C'est le grand flou du calendrier en ce lundi de Pentecôte. Des millions de salariés profitent d'un long week-end tandis que d'autres ont repris le chemin du travail pour accomplir la traditionnelle journée de solidarité. Dimitri Coutan.
2: Oui, si le lundi de Pentecôte reste un jour férié légal en France, il n'est pas obligatoirement chômé. La loi ne sanctuarise en effet que le 1er mai. Pour ce lundi, la règle dépend des accords de chaque entreprise. Beaucoup le choisissent encore pour y placer la journée de solidarité, imposant 7 heures de travail non majorées pour financer l'autonomie des personnes âgées. Pourtant, depuis 2008, cette obligation n'est plus liée d'office à la Pentecôte. Les employeurs peuvent préférer supprimer un jour de RTT ou fractionner ces 7 heures sur l'année.
1: Merci Dimitri. Le quintet du lundi 25 mai à Compiègne aujourd'hui. Les pronostics pour le prix des Hauts-de-France. Départ à 15h15. 16 partants. Notez le 3, le 5, le 2, le 10, l'As, le 4, le 16 et le 8. Bonne chance à tous. Voilà pour l'actu. La couleur du ciel pour ce lundi. La météo.
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1: C'est une véritable journée d'été qui débute ce matin en Bretagne avec un grand soleil du Finistère au Morbihan en passant par les côtes d'Armor et l'Ille-et-Vilaine et des températures déjà comprises entre 20 et 23 degrés. Cet après-midi, le thermomètre va grimper rapidement sous un soleil éclatant. Comptez 30 degrés à Quimperlé, Pontivy et Carré jusqu'à 31 à Lorient, Vannes, Beau et Rennes. L'indice UV atteint 8, soyez prudents lors de vos activités extérieures. Et je vous rappelle que le Finistère, le Morbihan et l'Ille-et-Vilaine sont en vigilance jaune canicule. Bonne matinée.
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0: The Verve, parmi les tubes comme ça des années 90. C'est bien sur RMN.
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0: Vous pouvez désormais jouer au Lego même à plus de 100 ans. Alors, à l'occasion de son 100e anniversaire, le naturaliste britannique David Attenborough,
2: Attenborough,
0: a reçu donc un set Lego en cadeau. Jusque-là, c'est possible.
2: Jusque-là, tout va bien, mais un problème. Yeah. La boîte affichait la mention âge recommandé 18-99 ans.
0: C'est vrai, oui.
2: Autrement dit, Sir David était officiellement trop vieux pour jouer au Lego. Et l'image a fait le tour des réseaux sociaux, déclenchant une vague de commentaires amusés. Et la marque Lego, toujours prompte à surfer sur l'humour de sa communauté, a décidé de modifier sa propre règle d'âge. Quelques jours après le buzz, la marque danoise a annoncé qu'elle retirait définitivement la limite supérieure sur ses boîtes.

0: c'est fait.
1: Fini le 18-99 ans. Désormais, les 7 pour adultes affichent simplement 18+. Voilà, un porte-parole de Lego a expliqué que cette décision était à la fois un clin d'œil à l'épisode de notre ami centenaire, mais aussi un changement réel destiné à refléter la philosophie de la marque.
0: Alors,
1: que voici, on n'est jamais trop vieux pour construire.
0: Pour construire.
1: C'est beau.
0: Ah, c'est très bien. Lego 18+, mais c'était le cas déjà, c'était 7+, etc. Enfin, moi je me souviens pour mes enfants, c'est 12+, 13+, etc.
1: J'avoue que c'est un détail auquel je n'ai pas prêté grande attention jusqu'à présent. Mais là, maintenant, c'est officiel.
0: Earth, Wind and Fire, avant, bien avant 9h, et puis dernier rendez-vous avec les astres tout à l'heure avec Clara.

0: semaine avec Charlotte Cardin.
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0: La Coupe du Monde de foot donc et le méga show qui se prépare. Shakira.
2: Eh oui.
0: Oh oh. Alors, ce sera pour le 19 juillet donc la finale au MetLife Stadium tout près de New York.
2: Des centaines de millions de téléspectateurs assisteront à ce show inspiré du Super Bowl, une première dans l'histoire du mondial.
0: Alors, les stars au programme.
2: On a évidemment Shakira qui interprétera notamment Die Die, l'hymne officiel du mondial et qu'on entend actuellement.
0: C'est confirmé. Très bien.
2: Confirmé également Madonna qui sera présente et puis les BTS, phénomène planétaire de la K-pop pour leur grand retour. Le show soutiendra le FIFA Global Citizen Education Fund dont l'objectif est de lever 100 millions de dollars pour favoriser l'accès à l'éducation et au football pour les enfants du monde entier. Un dollar sera reversé à ce fonds pour chaque billet vendu de la finale.
0: D'accord.
2: Et avec ce casting quand même exceptionnel, la FIFA veut transformer la finale en un événement culturel global, mêlant sport, musique et engagement social.
0: On va voir ce que ça va donner.
2: C'est un show qui promet d'entrer dans l'histoire du foot.
0: Shakira donc qui signe également le thème officiel, on l'entend derrière nous, donc de ce fameux mondial, donc le 11 juin prochain, rappelons-le, aux États-Unis, au Canada et au
2: Mexique.
0: Passez une bonne journée en ce lundi de Pentecôte si vous en profitez. Merci pour tous les petits mots qui vont bien. On se retrouve demain avec grand plaisir et puis surtout Shakira nous accompagne.
2: Bien sûr.
0: Des bisous ma Camille.
2: À demain.

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2: Bonjour à tous, très belle journée en ce lundi 25 mai, tout de suite l'horoscope. Bélier, vous démarrez ce trimestre avec une longueur d'avance et vous en profitez pour innover. Les taureaux, votre liberté d'action va vous mettre en position de force avec une belle avancée ensuite. Gémeaux, ne cloisonnez pas trop vite votre équipe car cela va vous attirer des remontrances. Les cancers, limitez les efforts secondaires pour vous recentrer sur vos besoins de premier ordre. Les lions, stoppez votre réflexe de protection car cela va vous être pénible ensuite. Les vierges, le climat que l'on vous impose n'a qu'un but, vous faire lâcher prise, réagissez. Balance, l'enjeu financier du passé vous met au pied du mur, il faut modifier quelques-unes de vos habitudes. Les scorpions, un coup de cœur récent va vite s'avérer sans avenir, pas de regret pour vous remettre en piste. Les sagittaires, vous aimeriez des aides de vos amis pour vous engager dans une aventure à l'étranger. Capricorne, vous devriez favoriser la diversité dans vos activités pour réorienter vos anciennes affaires. Les Verseaux, une certaine inspiration va vous guider vers de nouveaux associés pour préparer un joli challenge. Et pour terminer, les poissons, vous avez bien progressé, mais vous devez encore garder une attitude secrète pour les nouveautés en vue. Excellente journée sur RMN, la Bretagne en musique.
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0: Merci d'avoir choisi RMN. François Fellman arrive, Shania Twain également, ou encore Donna Summer on the radio. Et avant ça, la météo et l'actualité avec la rédaction RMN.
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2: Lundi 25 mai, bonjour à tous.
1: Gwen Bro.
2: Drame à Rennes, un enfant retrouvé mort. C'est un garçon d'une dizaine d'années qui est décédé hier près de la Vilaine après avoir été retrouvé inconscient avec une serviette serrée autour du cou. Les policiers recherchent plusieurs enfants qui auraient assisté à la scène et une enquête est ouverte pour comprendre ce drame. Free Party évacué par les gendarmes dans le Morbihan. Plus de 300 teufeurs ont été dispersés hier soir à Elvin après l'intervention des forces de l'ordre sur une rave party illégale. Une trentaine de verbalisations ont été dressées. Le matériel de sonorisation a été saisi après des tensions avec les participants. 140 ans de gavotte, la crêpe dentelle voit toujours plus grand. L'entreprise bretonne a célébré vendredi les 140 ans des célèbres biscuits dans son usine près de Dinan. Avec 6000 tonnes produits chaque année et des exportations dans 40 pays, gavotte veut désormais séduire une clientèle plus jeune avec de nouvelles recettes. Le tourisme du Roi Morvan prépare sa saison. Professionnels du tourisme et élus se sont réunis récemment au Croisty pour préparer l'été en Centre-Bretagne. Hébergeurs, restaurateurs et producteurs locaux ont notamment échangé autour de la communication et de la valorisation des sites du territoire. Guéno mise sur les petits commerces pour redynamiser son bourg. La commune morbihanaise va proposer des loyers réduits pour attirer de nouveaux commerçants dans ses locaux vacants. Et bonne nouvelle, une couturière ouvrira bientôt une boutique multiservice. Guerre en Ukraine, Paris, Berlin et Rome dénoncent une escalade russe. La France, l'Allemagne et l'Italie ont condamné l'utilisation par Moscou d'un missile à capacité nucléaire lors des frappes contre Kiev. Le dernier bilan fait état de 4 morts et d'une centaine de blessés à travers l'Ukraine après cette nouvelle vague d'attaques russes. Le livret A n'attire plus et signe son pire mois d'avril depuis 2009. Il s'agit aussi du 4e mois consécutif de baisse. Explication Margot Douetil.
3: Oui, l'encours du livret A a reculé de 1,28 milliard d'euros en avril, selon la Caisse des dépôts. Les livrets de développement durable et solidaire, LDDS, au taux identique à celui du livret A, subissent également la désaffection des épargnants, avec une décollecte nette de 250 millions d'euros pour le mois d'avril. Cette baisse s'explique par un taux de rémunération divisé par 2 en un an, actuellement à 1,5%, incitant les épargnants à privilégier l'assurance vie.
2: Merci Margot. Le quintet du jour à Compiègne. Les pronostics pour le prix des Hauts-de-France. Départ à 15h15. Il y aura 16 partants aujourd'hui. Notre sélection, le 3, le 5, le 2, le 10, l'As, le 4, le 16 et le 8. Voilà pour l'actu, la météo.
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2: Ambiance vacances ce matin en Bretagne avec un ciel parfaitement bleu et déjà de très belles températures pour débuter la journée. Précision, le Finistère, le Morbihan et l'Ille-et-Vilaine sont en alerte jaune canicule. Affiché sur le thermomètre ce matin, plus de 20 degrés. Cet après-midi, la chaleur va devenir marquée dans toute la région. Comptez 30 degrés à Banalec, Gourin et Ploërmel, jusqu'à 31 à Auray, Hennebont, Passé et Quimper, sous un soleil de plomb. L'indice UV sera très élevé avec un niveau de 8. La marée est basse actuellement, elle sera haute vers 14h, coefficient 51.
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François Fellman avec C'est toi qui m'as fait sur RMN, la Bretagne en musique. Merci de passer ce lundi de Pentecôte avec nous. Peut-être avez-vous la chance de ne pas travailler aujourd'hui. Pour celles et ceux qui travaillent, bah, écoutez, bon courage à vous. Moi, je suis ravi de m'installer à vos côtés jusqu'à 13h. Que des tubes à partager ensemble. On va retrouver Pierre Garnier dans quelques instants avec L'Horizon. Et Shania Twain, That Don't Impress Me Much sur RMN.

0: Pierre Garnier, l'horizon sur RNN, la Bretagne en musique. On jette un coup d'œil au programme télé de ce lundi soir, on va très vite, hein, et je vous ai préparé avant ça Kyo avec le Graal, mais également Alanis Morissette. You Out and Out, ça arrive très vite pour vous sur RNN.
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2: Bonjour, une petite sélection pour votre soirée télé de ce lundi 25 mai sur TF1, l'été 36, la série événements continue. Cette année-là, la bourgeoisie de Nice voit arriver des estivants inattendus venus profiter des premiers congés payés. Et la rencontre de deux mondes et tout ne va pas se passer comme prévu. Un moment d'histoire sur LCP avec la suite du documentaire « Crime contre l'humanité, le procès de Klaus Barbie ». Place ce soir au jugement. Sur France 2, Meurtre au paradis, saison 15 de la série avec Don Gillette notamment. Independence Day, film réalisé par Roland Emmerich sur W9. Sur M6, Mario, premier regard, suite de la saison 10 du divertissement qui permet à des inconnus de se marier sans se connaître. Comédie musicale Made in France, votre rendez-vous ce soir sur France 4. Un documentaire qui revient sur ces spectacles, événements, véritable symbole de la création à la française. Et puis les parcs d'attractions préférés des Français, magazine présenté par Camille Serre sur Gulli. Très belle soirée télé.

Benjamin Biolay, c'était Écran Total sur RMN. La Bretagne en musique. Et notez sur vos agendas que les sapeurs-pompiers de Spézette fêtent leurs 50 ans samedi prochain avec une grande journée ouverte à tous. De 14h à 18h, portes ouvertes à la caserne avec démonstration, animation, brigade cynophile et découverte du métier de pompier. Puis à partir de 19h, eh bien, direction la salle Omnisport pour un grand bal années 80 suivi d'un feu d'artifice. L'entrée est gratuite toute la journée. Un bel anniversaire placé sous le signe du partage et de la convivialité. Et vous retrouverez toutes les infos sur rmn.bzh. Dans un instant, nous allons retrouver Julien Doré avec Le Lac et Rod Stewart, Do You Think I'm Sexy sur RMN.

0: On est parti flâner sur les bords du lac avec Julien Doré à l'instant sur RMN. Le retour de l'actualité à 10h, on jettera aussi un petit coup d'œil à la météo. Avant ça, on va retrouver une famille, The Corrs, avec Only When I Sleep. Et voici l'horoscope de Clara sur RMN.
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3: Bonjour à tous, très belle journée en ce lundi 25 mai. Tout de suite, l'horoscope.
4: Bélier, vous démarrez ce trimestre avec une longueur d'avance et vous en profitez pour innover.
5: Les taureaux, votre liberté d'action va vous mettre en position de force avec une belle avancée ensuite.
6: Gémeaux, ne cloisonnez pas trop vite votre équipe car cela va vous attirer des remontrances.
7: Les cancers, limitez les efforts secondaires pour vous recentrer sur vos besoins de premier ordre.
8: Les lions, stoppez votre réflexe de protection car cela va vous être pénible ensuite.
9: Les vierges, le climat que l'on vous impose n'a qu'un but, vous faire lâcher prise, réagissez.
10: Balance, l'enjeu financier du passé vous met au pied du mur, il faut modifier quelques-unes de vos habitudes.
11: Les scorpions, un coup de cœur récent va vite s'avérer sans avenir, pas de regrets pour vous remettre en piste.
12: Les sagittaires, vous aimeriez des aides de vos amis pour vous engager dans une aventure à l'étranger.
13: Capricorne, vous devriez favoriser la diversité dans vos activités pour réorienter vos anciennes affaires.
14: Les Verseau, une certaine inspiration va vous guider vers de nouveaux associés pour préparer un joli challenge.
15: Et pour terminer, les poissons, vous avez bien progressé, mais vous devez encore garder une attitude secrète pour les nouveautés en vue.
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0: Alors, merci d'écouter RMN avec Tibbs, Calogero, mais également Imagination qui arrive avec Justin Illusion. Avance à la météo et le point sur l'actualité avec la rédaction RMN.
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2: Bonjour à tous et bonne matinée.
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2: C'est à la une de l'actualité nationale et ça s'est passé dans l'Ouest. Un drame a secoué Rennes hier après-midi. Le corps d'un garçon de 12 ans a été retrouvé près de la Vilaine et une enquête pour meurtre a été ouverte. Ce que l'on sait sur cette affaire avec Stéphane Delacroix, notre correspondant à Rennes.
3: Le corps de l'enfant a été découvert dans un buisson sur les rives de la Vilaine, non loin du centre-ville de Rennes. Selon le parquet, une serviette de bain mouillée était nouée très serrée autour de son cou. L'alerte a été donnée vers 16h40 par un pêcheur qui disait avoir entendu des cris d'enfant avant la découverte du corps. Malgré l'intervention rapide des secours, le jeune garçon n'a pu être réanimé. Une enquête pour meurtre sur mineur de moins de 15 ans a été ouverte et confiée à la division de la criminalité organisée et spécialisée de Rennes.
2: Merci Stéphane. Un homme retrouvé mort sous le pont d'Oradour à Lorient. Le corps d'un homme d'une quarantaine d'années a été découvert hier matin près du terrain de pétanque, pieds nus et sans papier. Il n'a pas encore été identifié et une enquête est ouverte. Une charcuterie en travers de la voie express. À Mélac, un accident impliquant une remorque de charcuterie rôtisserie a fortement perturbé la circulation hier après-midi dans le sens Lorient-Quimper. La voie rapide a dû être coupée plusieurs minutes en plein cœur du week-end. Il chute de 10 mètres et prend la fuite à Pontivy. Une voiture a terminé à la verticale après une sortie de route avenue Parmentier. Hier matin, le conducteur a quitté les lieux avant l'arrivée des secours et les gendarmes le recherchent. Le patrimoine de Moëlan désormais dans le téléphone. L'association Mémoire et Photos de Moëlan lance une application gratuite pour découvrir l'histoire locale grâce au GPS du smartphone. Pour le télécharger, rendez-vous sur le site Mémoire et Photos, page-perso.free.fr, puis la rubrique Carte patrimoine. Moyen-Orient, Washington croit toujours à un accord solide avec l'Iran. Les États-Unis assurent que les négociations avec Téhéran progressent malgré les réserves exprimées hier par Donald Trump sur un accord rapide. Washington évoque toujours une entente proche destinée à mettre fin durablement aux tensions et à rouvrir le détroit d'Ormuz. Chaleur, des records battus cette nuit à Nantes, Lorient et Quimper. La vague de chaleur précoce continue à frapper l'Ouest avec des températures inédites relevées cette nuit par Météo France. À 6h ce matin, il faisait déjà 21 degrés à Nantes, plus de 20 degrés à Lorient et à Quimper. Des records absolus pour un mois de mai. Cette journée s'annonce comme l'une des plus chaudes de la semaine. Rappelons que le Finistère, le Morbihan, l'Ille-et-Vilaine, la Loire-Atlantique et les Charentes-Maritimes sont placés en alerte jaune canicule. Les pronostics pour le Quintet à Compiègne aujourd'hui. Le prix des Hauts-de-France, notez le 3, le 5, le 2, le 10, l'As, le 4, le 16 et le 8. On passe tout de suite à la météo.
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2: Nous sommes au cœur d'une matinée estivale avant l'heure, vous le constatez, la Bretagne sous le soleil, grand soleil même, du Finistère au Morbihan et des températures déjà comprises entre 22 et 25 degrés. Cet après-midi, le thermomètre va grimper rapidement sous un soleil éclatant, comptez 30 degrés à Quimperlé, Pontivy et Carhaix jusqu'à 31 à Lorient, Vannes, Beau et Rennes. L'indice UV atteint 8, soyez prudents lors de vos activités en extérieur. Et puis je vous rappelle que le Finistère, le Morbihan et l'Ille-et-Vilaine sont placés en vigilance jaune canicule. Bonne matinée.
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C'était Tibbs avec Nation sur RMN, la Bretagne en musique. Bonne matinée et bon courage si vous travaillez pour ce lundi de Pentecôte. Et pour les autres, et bien bon week-end. Il continue avec, dans un instant, le tout dernier Bruno Mars. On va écouter I Just Might et Calogero. Voici Si seulement je pouvais lui manquer sur RMN.

0: I Just Might avec Bruno Mars à l'instant sur RMN, La Bretagne en musique. Titre à retrouver sur l'album de Romantic et Bruno Mars qui sera donc sur la scène du Stade de France les 18, 20 et 21 juin prochains. Vanessa Paradis va arriver dans un instant et Eros Ramazzotti, Piu Bella Cosa, on part en Italie sur RMN.
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Évidemment au programme aussi, hein. En tout cas un beau week-end sport et nature à partager en famille ou entre amis. Vous retrouverez les infos sur rmn.bzh. La suite avec Mike and the Mechanics, Over My Shoulder et Ensemble contre le Sida avec sa raison d'être sur RMN.

0: C'était Ben Lanclosoul avec Soulman à l'instant sur RMN, la Bretagne en musique. Parfait pour vous accompagner pour cette fin de matinée de lundi de Pentecôte. Avec le retour de l'actualité à 11h aussi avec la rédaction. Et avant ça, eh bien c'est Yazoo qui nous rejoint avec Don't Go sur RMN.
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0: Dernière ligne droite de la matinée avec Christophe Maé, Claudio Capéo, mais également Tina Turner qui arrive. What's Love Got to Do With It après le point sur l'actu.
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2: Bonjour à tous et bienvenue.
1: Gwen Bro.
2: L'été qui s'installe avec un mois d'avance, pour un peu on entendrait les cigales. Chaleur, des records historiques battus dans l'Ouest. La nuit dernière a été exceptionnellement chaude avec des températures jamais enregistrées aussi tôt dans l'année. À 6h ce matin, Météo France relevait déjà 21 degrés à Nantes, plus de 20 degrés à Lorient et Quimper, des records absolus pour un mois de mai. C'est infernal, le ras-le-bol d'un usager SNCF à Vannes. Un cadre vannetais qui emprunte chaque jour la ligne Quimper-Rennes dénonce la multiplication des retards et des pannes. Certains soirs, il lui faut plus de 3 heures pour rentrer chez lui malgré un abonnement à plus de 260 euros par mois. Une finale au sommet en Coupe de Bretagne féminine, le Stade Rennais et le Stade Brestois se retrouveront le 14 juin à Ploufragan pour la finale de la Coupe de Bretagne féminine. Rennes a écrasé Ploermel 6-1 pendant que Brest s'est imposé 3-0 face à Pluvigné. 15 randonnées pour découvrir le patrimoine de Quimper. Quimper Bretagne Occidentale relance dès lundi prochain l'opération sur les chemins de l'été. Des balades gratuites seront proposées jusqu'à fin août pour découvrir chapelles, chemins, vallées ou patrimoine naturel dans 12 communes. Une cabane à oiseaux qui divise à Concarneau, à Lauriec précisément, une tour en bois de plus de 4 mètres a été installée pour accueillir martinets et chauves-souris avant les travaux dans une longère voisine. Mais plusieurs habitants dénoncent déjà un impact visuel jugé trop important près de l'église. Dans le reste de l'actualité, dramatique, un enfant étranglé à Rennes, les enquêteurs recherchent des témoins. Le corps d'un garçon de 12 ans a été retrouvé hier près de la Vilaine avec une serviette de bain mouillée serrée autour de son cou. Une enquête pour meurtre sur mineur a été ouverte par les policiers. Ils cherchent plusieurs enfants qui auraient été présents au moment du drame. À l'international, direction le Moyen-Orient, Téhéran évoque des progrès mais refuse de parler d'accord imminent. L'Iran affirme que les discussions avec Washington avancent sur plusieurs points clés pour mettre fin durablement au conflit. Mais Téhéran tempère toute perspective d'accord rapide et accuse les États-Unis de changer régulièrement de position dans les négociations. Allez, je vous emmène à Compiègne aujourd'hui pour le quintet du jour et les pronostics pour le prix des Hauts-de-France avec un départ tout à l'heure à 15h15. Il y a 16 partants. Notez notre sélection, il s'agit du 3, du 5, du 2, du 10, de l'As, du 4, du 16 et du 8. Un mot de météo, vous le constatez, il fait déjà très chaud et les températures vont monter jusqu'à 33-34 degrés. Protégez-vous. Voilà pour l'actu.

Christophe Maé avec Parce qu'on ne sait jamais sur RMN. Et Christophe Maé qui nous propose aussi son nouvel album à découvrir d'urgence. Hein, si ça n'est pas déjà fait, c'est l'album Fête foraine. S'il va arriver avec Crazy et Claudio Capéo, un extrait de son dernier album aussi, c'est Nouveau Souffle, l'album. Et voici Qu'est-ce qu'il me restera sur RMN.

0: C'était Seal avec Crazy sur RMN, la Bretagne en musique. C'est avec ce titre qu'on a découvert dans les années 90 tout le talent de Seal d'ailleurs. Merci d'être avec nous. UB40 Only Girl, c'est dans quelques instants. Et là, on va retrouver un titre qui a 40 ans cette année. C'est Marcia Baila, signé les Rita Mitsuko. Ça arrive très vite sur RMN.
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prochain à Inzinzac, Le Christ, et vous allez fêter un anniversaire. Hein. C'est la 20e édition, festive et spectaculaire, hein, avec des équipes de 6 à 8 participants qui vont se relayer pendant 24 heures autour de l'île de Locastel. Ambiance conviviale et déguisement au programme, animation et bonne humeur avec DJ, village animation, jeux, restauration et accès gratuit pour les spectateurs pendant tout le week-end. Ne manquez pas ce rendez-vous les 6 et 7 juin. La suite, ça sera avec Pointer Sisters, I'm So Excited et Niagara, quand la ville d'or sur un ramène.

0: Lily Allen et Ours avec 22 sur un Amen. Merci d'être avec nous, de profiter de ce lundi de Pentecôte avec que des tubes à partager ensemble. On va retrouver aussi le point sur l'actualité de la mi-journée à midi avec la rédaction RMN, le point sur les prévisions météo qui arrive aussi et Axel Red ce matin sur un Amen.
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0: Il est midi, merci d'écouter RMN, la Bretagne en musique avec Images, Jack et Carla ou encore Phil Collins et Philippe Bellet, Easy Lover. Et avant ça, le point sur l'actualité.
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2: Bonjour à tous, soyez les bienvenus.
1: Gwen Bro.
2: La chaleur s'installe fortement dans l'ouest avec plusieurs départements placés en vigilance jaune canicule. Alors face à ces températures précoces, quelques gestes simples permettent d'éviter les coups de chaud. Les conseils de Caroline Legrand.
3: Avec cette chaleur précoce, les organismes sont mis à rude épreuve, surtout chez les personnes âgées, les enfants et les travailleurs en extérieur. Pour limiter les risques, il est recommandé de boire de l'eau très régulièrement au cours de la journée et d'éviter les sorties ou efforts physiques pendant les heures les plus chaudes. Les logements doivent rester au maximum dans l'obscurité en journée afin de conserver la fraîcheur. Attention également au soleil avec un indice UV élevé. Chapeaux, lunettes et crème solaire sont indispensables, même pour une exposition de courte durée.
2: Merci Caroline pour tout ces conseils et puis prenez régulièrement des nouvelles des personnes isolées ou fragiles durant cet épisode de forte chaleur. Un enfant retrouvé mort à Rennes, l'hypothèse criminelle examinée. Il s'agit d'un garçon de 12 ans qui a été retrouvé hier sans vie au bord de la Vilaine avec une serviette de bain serrée autour du cou. Une enquête pour meurtre sur mineur a été ouverte et les policiers poursuivent leurs recherches pour comprendre les circonstances du drame. Et puis un autre drame justement, une mort mystérieuse à Lorient, une enquête est ouverte. Un homme d'une quarantaine d'années a été retrouvé hier matin sans vie et pieds nus sous le pont d'Oradour à Lorient. Aucun papier n'a été découvert sur lui. Les enquêteurs explorent plusieurs pistes de l'accident à l'intervention d'un tiers. Rave party évacuée dans le Morbihan à Elvin. Plus de 300 participants à une rave party illégale ont été dispersés samedi soir après les affrontements avec les gendarmes, mortiers d'artifice, gaz lacrymogène et saisie du matériel de sonorisation. L'opération a duré plus de 2 heures. Et puis, disparition de la députée vendéenne Béatrice Bellamy. La députée Horizon de la Vendée, Béatrice Bellamy, est morte hier à l'âge de 59 ans des suites d'un cancer. Très engagée dans la lutte contre la maladie, l'élue est saluée par Édouard Philippe comme une femme généreuse et à l'écoute. À l'international, détroit d'Ormuz, l'Iran veut facturer les navires. Téhéran annonce vouloir imposer des frais aux navires traversant le détroit stratégique d'Ormuz pour financer la navigation et la protection de l'environnement. L'Iran assure toutefois qu'il ne s'agit pas d'un péage en pleine négociation avec Washington pour tenter de mettre fin durablement à la guerre au Moyen-Orient. Sans transition, le quintet de ce lundi 25 mai, direction Compiègne. Les pronostics pour le prix des Hauts-de-France, départ à 15h15. 16 partants, notez notre sélection, il s'agit du 3, du 5, du 2, du 10, de l'As, du 4, du 16 et du 8. Voilà pour l'actualité, merci de l'avoir suivi. Tout de suite, la couleur du ciel.
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2: Cet après-midi, la chaleur va encore monter d'un cran sous un ciel parfaitement dégagé. Comptez 30 degrés à Châtelain, Rospordin et Loudéac, jusqu'à 31 à Vannes, Vitré, Auray et Plohermel. Indice UV très élevé de 8 sous ce soleil généreux, protégez-vous. La mer monte actuellement, elle sera haute vers 14h, coefficient 51. Notez que le Finistère, le Morbihan et l'Ille-et-Vilaine sont en alerte jaune canicule. Coup d'œil sur demain, on prend les mêmes qu'aujourd'hui. On fait un copier-coller avec une matinée déjà bien chaude, entre 17 et 20 degrés du nord au sud de la Bretagne.
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Les démons de minuit, ça fait 40 ans que c'est sorti, mais alors ça a gardé toute son efficacité. C'était Image sur RMN. Shakira va arriver avec Whenever, Wherever. Et voici Jack et Carla tout de suite, c'est la recette sur RMN.

0: Whenever, wherever, c'était Shakira à l'instant sur RMN. D'ailleurs, c'est le premier titre en anglais qu'elle a chanté au début de sa carrière. Merci d'écouter RMN. On va retrouver Roméo et Juliette dans quelques instants. Et voici aussi Bronze Kibit qui arrive avec la voix de Jimmy Somerville, Small Town Boy sur RMN.
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Wishing Well, c'était Terence Trent D'Arby à l'instant sur RMN, la Bretagne en musique. Alors Terence Trent D'Arby qui continue d'ailleurs d'œuvrer dans le milieu de la musique, mais pas sous ce nom. Vous pouvez retrouver toutes ses performances sous le nom de Sananda Maitreya maintenant. Il n'a pas perdu quoi que ce soit, il a gardé tout son talent évidemment. Zaz va arriver le long de la route et The Corrs aussi, Would You Be Happier sur RMN.

0: Georges Ezra, Budapest sur RMN, la Bretagne en musique. Merci d'avoir passé ce moment en ma compagnie. Je vous souhaite un bon lundi de Pentecôte. Si vous avez la chance de ne pas travailler, eh bien profitez-en bien. Pour les autres, eh bien bon courage. Vous profitez de la pause, donc tout va bien. Je vous retrouve demain matin à 9h. C'était Anthony. Billy Joel va arriver avec Honesty et le programme télé de ce lundi soir sur RMN.
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2: Bonjour, une petite sélection pour votre soirée télé de ce lundi 25 mai sur TF1, l'été 36, la série événements continue. Cette année-là, la bourgeoisie de Nice voit arriver des estivants inattendus venus profiter des premiers congés payés. Et la rencontre de deux mondes et tout ne va pas se passer comme prévu. Un moment d'histoire sur LCP avec la suite du documentaire « Crime contre l'humanité, le procès de Klaus Barbie ». Place ce soir au jugement. Sur France 2, Meurtre au paradis, saison 15 de la série avec Don Gillette notamment. Independence Day, film réalisé par Roland Emmerich sur W9. Sur M6, Mario, premier regard, suite de la saison 10 du divertissement qui permet à des inconnus de se marier sans se connaître. Comédie musicale Made in France, votre rendez-vous ce soir sur France 4. Un documentaire qui revient sur ces spectacles, événements, véritable symbole de la création à la française. Et puis les parcs d'attractions préférés des Français, magazine présenté par Camille Serre sur Gulli. Très belle soirée télé.

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0: Il est 13h.
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2: Bonjour à tous, soyez les bienvenus.
1: Gwenbro.
2: La chaleur s'installe fortement dans l'ouest avec plusieurs départements placés en vigilance jaune canicule. Alors face à ces températures précoces, quelques gestes simples permettent d'éviter les coups de chaud. Les conseils de Caroline Legrand.
3: Avec cette chaleur précoce, les organismes sont mis à rude épreuve, surtout chez les personnes âgées, les enfants et les travailleurs en extérieur. Pour limiter les risques, il est recommandé de boire de l'eau très régulièrement au cours de la journée et d'éviter les sorties ou efforts physiques pendant les heures les plus chaudes. Les logements doivent rester au maximum dans l'obscurité en journée afin de conserver la fraîcheur. Attention également au soleil avec un indice UV élevé. Chapeaux, lunettes et crèmes solaires sont indispensables, même pour une exposition de courte durée.
2: Merci Caroline pour tous ces conseils et puis prenez régulièrement des nouvelles des personnes isolées ou fragiles durant cet épisode de forte chaleur. Un enfant retrouvé mort à Rennes, l'hypothèse criminelle examinée. Il s'agit d'un garçon de 12 ans qui a été retrouvé hier sans vie au bord de la Vilaine avec une serviette de bain serrée autour du cou. Une enquête pour meurtre sur mineur a été ouverte et les policiers poursuivent leurs recherches pour comprendre les circonstances du drame. Et puis un autre drame justement, une mort mystérieuse à Lorient. Une enquête est ouverte. Un homme d'une quarantaine d'années a été retrouvé hier matin sans vie et pieds nus sous le pont d'Oradour à Lorient. Aucun papier n'a été découvert sur lui. Les enquêteurs explorent plusieurs pistes de l'accident à l'intervention d'un tiers. Rave party évacuée dans le Morbihan. À Elvin, plus de 300 participants à une rave party illégale ont été dispersés samedi soir après les affrontements avec les gendarmes, mortiers d'artifice, gaz lacrymogène et saisie du matériel de sonorisation. L'opération a duré plus de 2 heures. Et puis, disparition de la députée vendéenne Béatrice Bellamy. La députée Horizon de la Vendée, Béatrice Bellamy, est morte hier à l'âge de 59 ans des suites d'un cancer. Très engagée dans la lutte contre la maladie, l'élue est saluée par Édouard Philippe comme une femme généreuse et à l'écoute. À l'international, détroit d'Ormuz, l'Iran veut facturer les navires. Téhéran annonce vouloir imposer des frais aux navires traversant le détroit stratégique d'Ormuz pour financer la navigation et la protection de l'environnement. L'Iran assure toutefois qu'il ne s'agit pas d'un péage en pleine négociation avec Washington pour tenter de mettre fin durablement à la guerre au Moyen-Orient. Sans transition, le quintet de ce lundi 25 mai, direction Compiègne. Les pronostics pour le prix des Hauts-de-France, départ à 15h15. 16 partants, notez notre sélection, il s'agit du 3, du 5, du 2, du 10, de l'As, du 4, du 16 et du 8. Voilà pour l'actualité, merci de l'avoir suivi. Tout de suite, la couleur du ciel.
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2: Cet après-midi, la chaleur va encore monter d'un cran sous un ciel parfaitement dégagé. Comptez 30 degrés à Châtelain, Rospordin et Loudéac, jusqu'à 31 à Vannes, Vitré, Auray et Ploërmel. Indice UV très élevé de 8 sous ce soleil généreux, protégez-vous. La mer monte actuellement, elle sera haute vers 14h, coefficient 51. Notez que le Finistère, le Morbihan et l'Ille-et-Vilaine sont en alerte jaune canicule. Coup d'œil sur demain, on prend les mêmes qu'aujourd'hui. On fait un copier-coller avec une matinée déjà bien chaude, entre 17 et 20 degrés du nord au sud de la Bretagne.
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0: lundi férié, lundi de Pentecôte bien sûr. Charlotte Cardin, Adèle avec Hello, Étienne Dao et Chris Isaac Blue Hotel. Juste après votre rendez-vous d'information, il est 16h.
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2: Bonjour à tous, bienvenue.
1: Titouan Guibert.
2: À la une, on parle de ce drame à Lorient avec une mort mystérieuse. Une enquête est ouverte. Un homme d'une quarantaine d'années a été retrouvé hier matin sans vie et pieds nus sous le pont d'Oradour à Lorient. Aucun papier n'a été découvert sur lui et les enquêteurs explorent plusieurs pistes à ce stade, que ce soit l'accident ou l'intervention d'un tiers. Rave party évacuée dans le Morbihan. À Elvin, plus de 300 participants à une rave party légale ont été dispersés samedi soir après des affrontements avec les gendarmes. Mortiers d'artifice, gaz lacrymogène et saisie du matériel de sonorisation. L'opération a duré plus de 2 heures. Ivre au volant en prison après un rodéo à Cloire-Kernouët, un automobiliste âgé de 36 ans a été condamné à 8 mois de prison après avoir perdu le contrôle de son fourgon en pleine journée près d'une école. Ivre au volant, il avait détruit une bouche d'incendie et un tableau électrique avant d'être interpellé par les gendarmes. Le trafic des retours reste chargé ce lundi de Pentecôte. Aujourd'hui, Bison Futé signale 100 km de bouchons en France avec des ralentissements importants sur la 11, la 87 et la voie rapide vers Paris. Des perturbations annoncées jusqu'en soirée et un pic attendu vers 18h. C'est un record de chaleur qui est tombé hier près de Concarneau. À la station de Tréguin, le thermomètre a affiché 31,6 degrés, soit un nouveau maximum pour un mois de mai qui bat le précédent record de 30 degrés datant de 2012. A noter que la moitié des stations du Finistère ont également franchi leur seuil historique sous l'effet d'un dôme de chaleur venu d'Afrique. Dans le reste de l'actualité, Détroit d'Ormuz, l'Iran veut facturer les navires. Téhéran annonce vouloir imposer des frais de passage aux navires traversant ce détroit stratégique. L'Iran assure toutefois qu'il ne s'agit pas d'un péage, alors que les négociations se poursuivent avec Washington. Un drame secoue Rennes. Depuis hier après-midi, le corps d'un garçon âgé de 12 ans a été retrouvé près de la Vilaine. Une enquête pour meurtre est ouverte. Gwen Bro.
3: Le corps de l'enfant a été découvert dans un buisson sur les rives de la Vilaine, non loin du centre-ville de Rennes. Selon le parquet, une serviette de bain mouillée était nouée très serrée autour de son cou. L'alerte a été donnée vers 16h40 par un pêcheur qui disait avoir entendu des cris d'enfant avant la découverte du corps. Malgré l'intervention rapide des secours, le jeune garçon n'a pu être réanimé. Une enquête pour meurtre sur mineur de moins de 15 ans a été ouverte et confiée à la division de la criminalité organisée et spécialisée de Rennes.
2: Merci Gwen, et à savoir qu'un mineur de 16 ans a été interpellé des suites de l'enquête. Les investigations se poursuivent. Sans transition, les résultats du Quintet aujourd'hui, direction Compiègne pour le prix des Hauts-de-France. L'arrivée dans l'ordre, notez le 4, le 2, le 8, le 6 et le 5. Voilà pour l'actualité, tout de suite, la météo.
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2: Une vague de chaleur exceptionnelle sur la Bretagne pour cet après-midi avec un grand ciel bleu et du soleil en majorité sur la région. Les températures atteignent facilement les 32-33 degrés jusqu'à Vannes, Quimper, Quimperlé, 31 degrés à Pontivy et près de la métropole rennaise. Un léger vent proche des 25-30 km/h en moyenne. Sur le littoral, marée descendante actuellement, elle sera basse vers 19h30. Pour demain, ce seront des conditions assez similaires sur la région avec encore des températures en nette hausse. Bonne journée.
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Après-midi de lundi de Pentecôte sur RMN, la Bretagne en musique. J'espère que vous allez bien et que vous profitez franchement pleinement de cette dernière petite pause offerte par ce mois de mai, un jour férié qui permet donc de démarrer la semaine tout en douceur avant le retour au rythme habituel dès demain. C'est Roméald avec vous jusqu'à 20h. Alors au programme, tous les tubes que vous aimez, vos plus beaux souvenirs pour accompagner cette fin de journée, avec aussi l'information en France et dans le monde à chaque début d'heure, la météo et bien sûr l'agenda loisir avec vos idées de sortie en Bretagne. Et puis tiens, aujourd'hui j'aurai aussi une petite parenthèse people à partager avec vous. Oui, un peu de potin de star pour finir ce grand week-end tranquille.

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Pierre Garnier à l'instant avec l'horizon. Et tiens, à l'horizon des rendez-vous week-end, samedi 30 mai, Bejnoz revient à Plémel pour une troisième édition festive et bretonne, samedi 30 mai à la salle Grosse Veine. Donc dès 14h, animation, jeux breton, danse et initiation à la langue bretonne pour toute la famille. Et puis en soirée, place à la musique et au Fest-Noz avec Ampouaï et bien d'autres groupes surprises à découvrir. Buvette et restauration sur place, un grand rendez-vous convivial pour chanter, danser et profiter de l'ambiance bretonne jusqu'au bout de la nuit. Pour en savoir un petit peu plus et découvrir encore d'autres rendez-vous partout en Bretagne, eh bien une seule adresse, rmn.bzh, dans la rubrique Agenda Loisirs. On va écouter Madness, il y aura aussi Queen, We Will Walk You, Kenji Girac, Andalouse, et tout de suite REM, voici Losing My Religion.

0: C'est bientôt l'heure de l'info, ça sera à 17h avec la rédaction d'RMN, actualité en France et dans le monde. Le petit point météo juste après les informations. Et pour aller jusqu'à 17h, on va écouter Zazie avec Speed. Zazie arrive très vite sur RMN, la Bretagne en musique.
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0: bienvenue sur RMN en ce lundi de Pentecôte. Dans quelques instants, Corneille, Bruno Mars. Il y aura aussi Renaud et Chris Deberg, Height on Emotion, juste après les informations. 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
2: Bonjour à tous et bienvenue.
1: Titouan Guibert.
2: À la une, le trafic des retours reste très chargé en ce lundi de Pentecôte. Aujourd'hui, Bison Futé signale plus de 100 km de bouchons partout en France avec des ralentissements importants, notamment sur la 11, la 87 et la voie rapide en direction de Paris. Des perturbations annoncées jusqu'en soirée et un pic attendu vers 18h. Un drame mystérieux à Lorient, une enquête est ouverte. Un homme d'une quarantaine d'années a été retrouvé hier matin sans vie et pieds nus sous le pont d'Oradour à Lorient. Aucun papier n'a été découvert sur lui et les enquêteurs explorent plusieurs pistes, dont l'accident et l'intervention d'un tiers. Rave party évacuée dans le Morbihan. À Elvin, plus de 300 participants d'une rave party légale ont été dispersés samedi soir après des affrontements avec les gendarmes. Mortiers d'artifice, gaz lacrymogène et saisie du matériel de sonorisation. L'opération a duré plus de 2 heures sur le site. Ivre au volant, prison après un rodéo à Clohars-Kernouët. Un automobiliste âgé de 36 ans a été condamné à 8 mois de prison après avoir perdu le contrôle de son fourgon en pleine journée près d'une école. Ivre au volant, il avait détruit une bouche d'incendie et un tableau électrique avant d'être interpellé par les gendarmes. C'est un record de chaleur qui est tombé hier près de Concarneau. En effet, à la station de Tréguin, le thermomètre a affiché plus de 31,6 degrés, soit un nouveau maximum pour un mois de mai qui bat le précédent record datant de 2012. La moitié des stations du Finistère ont également franchi le seuil historique sous l'effet d'un dôme de chaleur exceptionnellement important venu d'Afrique. Dans le reste de l'actu, ce sont 8 départements de l'Ouest qui passent en vigilance orange canicule dès demain. Sont concernés le Finistère, le Morbihan, la Manche, l'Ille-et-Vilaine, le Maine-et-Loire, la Mayenne, la Vendée et la Loire-Atlantique, avec des vagues de chaleur exceptionnelles. Vous les avez sûrement croisés depuis ce week-end dans les rues avec leurs chasubles. Les bénévoles de la Croix-Rouge mènent leur quête nationale jusqu'à dimanche. Gwen Bro.
3: Oui, depuis samedi et jusqu'au 31 mai, les 75 000 bénévoles viennent à votre rencontre avec leur tirelire. Cette année, l'appel à l'aide est urgent avec l'inflation sur l'énergie et l'alimentation. La pauvreté bat des records et touche de plus en plus d'étudiants, de salariés ou de familles monoparentales. Chaque pièce donnée sert à financer des actions concrètes près de chez vous, l'achat de repas chauds, de vêtements ou le soutien aux personnes isolées. Par exemple, un don de 4 euros permet d'offrir une journée de nourriture à une personne.
2: Merci Gwen. Sans transition, les résultats du Quintet à Compiègne pour le prix des Hauts-de-France. L'arrivée dans l'ordre notée le 4, le 2, le 8, le 6 et le 5. Voilà pour l'actualité. Tout de suite, la météo.
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2: Toujours cette alerte jaune pour vagues de chaleur exceptionnelles en Bretagne avec un grand ciel bleu et du soleil dominant. Des températures proches des 31-32 degrés jusqu'à Lorient, 31 degrés à Rennes, 32 degrés près de Carré et Concarneau. Le vent, lui, reste proche des 25-30 km/h en moyenne. Sur le littoral, marée basse attendue ce soir vers 19h30. D'ailleurs, ce soir, on garde un ciel dégagé et encore un grand soleil qui s'impose. Demain, les conditions resteront similaires sur toute la région avec encore des températures caniculaires annoncées.
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0: C'était Monsieur Bruno Mars un instant sur RMN avec I Just Might. Tiens, pour bien commencer cette nouvelle semaine en ce lundi férié, on va ouvrir la boîte à potins de stars. Et quelle star ? Oui, depuis quelques jours, une rumeur agite Hollywood. Pamela Anderson et Tom Cruise seraient de plus en plus proches. Alors, simple amitié ou début d'histoire ? L'enquête est lancée et vous en saurez plus dans les prochaines minutes. Le temps de préparer les Tall Talk avec It's My Life, Daniel Balavoine. Lavoine aussi, Sauver l'amour, ainsi que Bonhème. On va écouter Ma Baker dans les prochaines minutes sur RMN, la Bretagne en musique.
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Qu'est-ce qu'il me restera à l'instant? C'était Claudio Capeo sur RMN, la Bretagne en musique. Bon alors, comme promis, tout de suite, petite parenthèse people pour démarrer la semaine. Et ça se passe du côté d'Hollywood. Oui, depuis quelques jours, les rumeurs autour de Pamela Anderson et Tom Cruise prennent de plus en plus d'ampleur. Selon plusieurs médias américains, tout aurait commencé après la sortie du film The Last Showgirl, dans lequel Pamela Anderson tient le rôle principal. Une prestation qui aurait beaucoup impressionné Tom Cruise, au point qu'il aurait personnellement pris contact avec elle après avoir découvert le film. Depuis, les deux seraient donc en contact régulier avec de longues conversations autour du cinéma, de leur carrière et de leurs projets. Et d'après certaines sources proches du duo, eh bien une vraie complicité serait née entre eux. Certains parlent même d'une petite étincelle. Bon, attention, pour le moment, rien n'est officiel. Ni Pamela Anderson, ni Tom Cruise n'ont confirmé quoi que ce soit. Mais forcément, voir deux icônes aussi célèbres se rapprocher, ça alimente déjà beaucoup les conversations du côté de la planète People. Affaire à suivre pour la suite. Il y aura Stromae avec Papa Outé. Il y aura Prince aussi avec Purple Rain. Et tout de suite, les Dobby Brothers sur RMN.

0: Purple Rain, devenu l'un des plus grands succès de Prince en 1984, extrait du film et de l'album du même nom. Dans quelques instants, les informations, un nouveau flash d'actualité en France et dans le monde avec la rédaction des Remen. Ce sera tout à l'heure à 18h et pour aller jusque là. En 85, Joséphine, c'est Chris Rea qu'on va écouter dans les prochaines minutes sur RMN. Passez un très très bon lundi de Pentecôte.
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0: Pentecôte avec RMN, la Bretagne en musique, Tasmin Archer, Jake et Carla, la recette, Jennifer au soleil et Billy Joel juste après les informations et la météo. 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
2: Bonjour à tous, bienvenue.
1: Titouan Guibert.
2: À la une, 8 départements de l'Ouest passent en vigilance orange canicule dès demain. La Bretagne et les Pays de la Loire vont connaître un épisode de chaleur exceptionnel pour un mois de mai. Des températures entre 33 et 35 degrés dans le Finistère et jusqu'à 36 degrés en Loire-Atlantique. Un seuil historique dépassé sous l'effet d'un dôme de chaleur venu d'Afrique. Un drame et une mort mystérieuse à Lorient, une enquête est ouverte. Un homme d'une quarantaine d'années a été retrouvé hier matin, sans vie et pieds nus, sous le pont d'Oradour à Lorient. Aucun papier n'a été découvert sur lui. Les enquêteurs explorent plusieurs pistes à ce stade, dont l'accident et l'intervention d'un tiers. Rave party évacuée dans le Morbihan. À Elvin, plus de 300 participants à une rave party légale ont été dispersés samedi soir après des affrontements avec les gendarmes et forces de l'ordre. Mortiers d'artifice, gaz lacrymogène et saisie du matériel de sonorisation. L'opération aura bien duré plus de 2 heures. La Bretagne bat un record de construction de logements sociaux. En 2025, 6835 nouveaux logements ont été agréés, mais la demande dépasse les 100 000 dossiers au 1er mai. Le délai moyen d'attente atteint désormais 20 mois, malgré les ventes de biens pour financer de nouveaux projets dans la région. Un autre record, cette fois-ci de chaleur, qui est tombé hier près de Concarneau. La station de Tréguin, le thermomètre a affiché plus de 31 degrés, soit un nouveau maximum pour un mois de mai qui bat le précédent record de 2012, un seuil historique franchi dans d'autres station du Finistère. Suite dans l'affaire du jeune de 11 ans retrouvé mort près de la Vilaine, une adolescente de 15 ans s'est rendue au commissariat à Rennes. Elle a été placée en garde à vue avec un autre mineur de 16 ans déjà interpellé. L'enquête pour le meurtre de l'enfant retrouvé étranglé avec sa serviette de bain se poursuit. Toujours une journée assez floue ce lundi de Pentecôte. Des millions de salariés profitaient d'un long week-end, tandis que d'autres ont repris le chemin du travail pour accomplir la traditionnelle journée de solidarité. Dimitri Coutan.
3: Oui, si le lundi de Pentecôte reste un jour férié légal en France, il n'est pas obligatoirement chômé. La loi ne sanctuarise en effet que le 1er mai. Pour ce lundi, la règle dépend des accords de chaque entreprise. Beaucoup le choisissent encore pour y placer la journée de solidarité, imposant 7 heures de travail non majorées pour financer l'autonomie des personnes âgées. Pourtant, depuis 2008, cette obligation n'est plus liée d'office à la Pentecôte. Les employeurs peuvent préférer supprimer un jour de RTT ou fractionner ses 7 heures sur l'année.
2: Merci Dimitri. Et à noter qu'en ce lundi de Pentecôte, le trafic des retours reste assez chargé. En effet, Bison Futé signale plus de 100 km de bouchons partout en France, avec des ralentissements importants sur la 11 et la 87. Voilà pour l'actualité. Tout de suite, la météo.
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2: À la fois, on profite d'un grand ciel bleu et du soleil sur la Bretagne, mais en même temps, des températures assez hautes, élevées sur la région. On n'est pas habitué, effectivement, autour des 30-31 degrés jusqu'à Rennes, 32 degrés dans le pays de Morlaix, 30 degrés jusqu'à Brest et Concarneau, 31 degrés à Vannes. Le vent, lui, reste léger, proche des 25 km/h en moyenne. Sur le littoral, marée basse ce soir à 19h30. Pour demain, les conditions vont rester similaires, avec toujours ce soleil en majorité et des températures assez élevées.
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1: Bonjour, une petite sélection pour votre soirée télé de ce lundi 25 mai sur TF1, l'été 36. La série événements continue. Cette année-là, la bourgeoisie de Nice voit arriver des estivants inattendus venus profiter des premiers congés payés. Et la rencontre de deux mondes et tout ne va pas se passer comme prévu. Un moment d'histoire sur LCP avec la suite du documentaire Crime contre l'humanité, le procès de Klaus Barbie. Place ce soir au jugement. Sur France 2, Meurtre au paradis, saison 15 de la série avec Don Gillette notamment. Independence Day, film réalisé par Roland Emmerich sur W9. Sur M6, Mario, premier regard, suite de la saison 10 du divertissement qui permet à des inconnus de se marier sans se connaître. Comédie musicale Made in France, votre rendez-vous ce soir sur France 4. Un documentaire qui revient sur ces spectacles, événements, véritable symbole de la création à la française. Et puis les parcs d'attractions préférés des Français, magazine présenté par Camille Serre sur Gulli. Très belle soirée télé.

C'est Louane à l'instant avec Chien sur RMN. Tiens, notez samedi 30 mai, les sapeurs-pompiers de Spézette fêtent leurs 50 ans ce samedi avec une grande soirée ouverte à tous de 14h à 18h. Portes ouvertes à la caserne avec démonstration, animation, brigade cynophile et découverte du métier de pompier. Puis à partir de 19h, direction la salle Omnisport, donc sur Spézette, pour un grand bal animé des 80 suivi d'un feu d'artifice. L'entrée en plus est gratuite toute la journée. Un bel anniversaire placé donc sous le signe du partage et de la convivialité. Pour en savoir plus et ne rien louper, des rendez-vous en Bretagne, un seul réflexe. rmn.bzh. Et un petit tour dans notre rubrique Agenda Loisirs. Pour la suite, Jean Schultes, les années 80, confidence pour confidence. On va écouter les Crowded House et à suivre, Bruce Springsteen tout de suite. Voici Born in the USA sur RMN.

0: un immense classique pop rock avec les Crowded House. Don't Dream It's Over, sorti en 1986. Tiens, on se rapproche des 19h. Belle fin de journée de lundi de Pentecôte avec RMN à 19h, évidemment, la rédaction avec l'actualité en France et dans le monde. Et pour aller jusqu'aux informations, il y aura Elisa Tovati avec Tom Dice en 2011. Rappelez-vous de cette jolie balade pleine de douceur. C'est Il nous faut qu'on va écouter.
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0: musique à partager avec vous. Alors, on va se faire plaisir. Vanessa Paradis, les Pretenders, Alain Souchon et Coq Robin, juste après les informations, il est 19h.
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2: Bonsoir à tous, bienvenue.
1: Titouan Guibert.
2: À la une, un drame en presqu'île de Crozon dimanche. Un homme d'une cinquantaine d'années s'est noyé. L'homme était parti se baigner seul en milieu d'après-midi près de l'île du Renard. Un témoin a repéré son corps flottant au large peu après. Les secours, dont le SMUR, n'ont pas pu le réanimer. Un drame malgré des conditions maritimes favorables. Ce sont près de 17 000 jeunes qui sont sans activité dans le Morbihan. Ce sont principalement des jeunes âgés de 15 à 19 ans qui n'ont ni emploi ni formation et qui n'ont pas fait d'études. Ils représentent 13% de cette tranche d'âge, alors que 55 000 postes restent non pourvus dans le département. Aucun bus n'a circulé ce lundi matin à Rennes pendant près de 2 heures à cause d'un problème technique de communication entre le PC et les véhicules du Star, qui a bloqué la sortie des dépôts avant une reprise normale vers 11h, tandis que le métro fonctionnait sans perturbation. La Bretagne bat un record de construction de logements sociaux. En effet, sur l'année 2025, ce sont plus de 6835 nouveaux logements qui ont été agréés dans la région. La demande dépasse les 100 000 dossiers au 1er mai. Le délai d'attente atteint désormais plus de 20 mois. Un déclin malgré des ventes de biens en hausse. Un événement assez exceptionnel en Bretagne, un requin a été observé dimanche près de la plage de Kerembigorne à Fouesnant. En début d'après-midi, le squale naviguait entre deux eaux suffisamment proches du rivage pour inquiéter. Un périmètre de sécurité a été instauré rapidement par la mairie avant que l'animal ne reparte de lui-même dans l'après-midi au large des côtes. Dans le reste de l'actualité, 8 départements de l'Ouest passent en vigilance orange ce mardi. La Bretagne et les Pays de la Loire vont connaître un épisode de chaleur exceptionnel pour un mois de mai. Des températures avoisinant les 35 degrés dans le Finistère et jusqu'à 36 degrés en Loire-Atlantique. Un seuil historique dépassé sous l'effet d'un dôme de chaleur. Un drame secoue Rennes depuis dimanche. Le corps d'un garçon de 11 ans a été retrouvé près de la Vilaine. Une enquête pour meurtre a été ouverte. Gwen Bro.
3: Le corps de l'enfant a été découvert dans un buisson sur les rives de la Vilaine, non loin du centre-ville de Rennes. Selon le parquet, une serviette de bain mouillée était nouée très serrée autour de son cou. L'alerte a été donnée vers 16h40 par un pêcheur qui disait avoir entendu des cris d'enfant avant la découverte du corps. Malgré l'intervention rapide des secours, le jeune garçon n'a pu être réanimé. Une enquête pour meurtre sur mineur de moins de 15 ans a été ouverte et confiée à la division de la criminalité organisée et spécialisée de Rennes.
2: Merci Gwen, et à noter que 2 adolescents ont déjà été interpellés dans cette affaire. Une fille âgée de 15 ans s'est rendue au commissariat à Rennes. Elle a été placée en garde à vue avec un autre mineur âgé de 16 ans. Les investigations autour du meurtre se poursuivent. Voilà pour l'actu, tout de suite, la météo.
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2: C'est une soirée douce qui s'annonce sur la région. On garde un ciel dégagé et du soleil en majorité avec des températures encore hautes pour la fin de journée, autour des 28-29 degrés en moyenne. Notez ce très léger vent autour des 25 km/h. Sur le littoral, la marée basse actuellement. Demain, les conditions restent similaires avec encore des températures caniculaires attendues. Dès le matin, c'est le soleil qui va s'imposer avec un grand ciel bleu à l'horizon. Des températures assez hautes en matinée et des maximales proches des 34-35 degrés.
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0: sur RMN, la Bretagne en musique. Merci de nous avoir choisi pour terminer cette journée de lundi férié en ce jour de lundi de Pentecôte. Dans quelques instants, il y aura Calogero avec Pomsé, John Travolta, Summer Night, son duo avec Olivia Newton-John, tiré du célèbre film Grease. Il y aura aussi Alphaville, Forever Young et Robbie Williams. Son tube Tripping, c'est ce qu'on écoute très vite sur RMN.
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Tiens, du côté de l'agenda, la rando de la Pierre Bleue revient à Moreff avec une nouveauté, un week-end complet, oui complet, entre marche, trail et VTT. Samedi, place au parcours marche et trail de 5 à 20 km. Et puis dimanche, les VTTistes prendront le relais avec des circuits de 25 à 50 km. Un départ depuis le terrain de foot, ravitaillement, casse-croûte et ambiance conviviale au programme. Un beau week-end de sport et nature donc à Moreff à partager en famille ou entre amis. Pour en savoir plus et même découvrir encore d'autres rendez-vous partout en Bretagne, une seule adresse, rmn.bzh. Dans la rubrique Agenda Loisirs, dans quelques instants, images avec Maîtresse, Christophe Maé, La Lune. Et tout de suite, on écoute Lara Fabian et son tube. Voici tout sur RMN.

0: pop française à cette époque, en 1983. À l'instant, c'était Image avec Maîtresse, oh ma maîtresse, sur RMN. Bientôt à 20h, je vous laisse. Je vous souhaite une belle soirée de lundi de Pentecôte. Je vous retrouve évidemment demain avec beaucoup de plaisir, demain mardi, pour une nouvelle émission en fin de journée entre 16h et 20h. On va se quitter avec un peu de douceur et la voix de Tracy Chapman. Baby Can I Hold You, c'est ce qu'on va écouter dans les prochaines minutes et c'est pour se rapprocher des 20h. Passez une très belle soirée avec nous.
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2: Bonsoir à tous. Jamais une vigilance orange canicule n'avait été émise aussi tôt dans l'année. Demain, 8 départements de l'Ouest français seront placés en vigilance orange canicule par Météo France. Une première pour un mois de mai. Seront concernés le Finistère, le Morbihan, l'Ille-et-Vilaine, la Manche, la Mayenne, le Maine-et-Loire, la Loire-Atlantique et la Vendée. Ce lundi déjà, près de 300 records de chaleur mensuels ont été battus ou égalés. Une dizaine de départements de l'Ouest français restent en vigilance jaune canicule ce soir. Et conséquence de ces fortes chaleurs, plusieurs drames en France. À Lyon, une sportive est décédée lors d'une compétition sportive et intense d'Aerox. Hier également, un homme est décédé lors de la 11e édition de la Pyrénéenne à Paris. Face aux conséquences de l'extrême chaleur, le ministre de l'Intérieur demande au préfet d'adapter immédiatement des dispositifs de sécurité et de secours pour les événements accueillants du public. Sébastien Lecornu présidera également jeudi après-midi une réunion interministérielle consacrée à la canicule. Trois jeunes âgés de 16 à 18 ans mis en examen dans l'affaire de l'incendie mortel près de Lyon le 11 mai dernier. Une enquête pour homicide volontaire en bande organisée a été ouverte. Trois personnes avaient perdu la vie dans cet incendie potentiellement criminel d'un immeuble de 7 étages en banlieue lyonnaise. Le parquet de Lyon évoque l'hypothèse d'un règlement de compte sur fond de trafic de drogue. Le placement de trois suspects en détention provisoire a été requis par le parquet. Dans le reste de votre actualité, l'OMS alerte face à une épidémie d'Ebola extrêmement grave et difficile en République démocratique du Congo. Une centaine de cas ont déjà été confirmés en RDC, dont 10 décès constatés. Les autorités sanitaires mettent en garde contre un risque de propagation dans 10 pays africains notamment, comme au Rwanda, au Kenya ou encore en Tanzanie. À Roland-Garros, ovationné, le Suisse Stanislas Wawrinka fait ses adieux aux courses lundi. Après avoir été battu par le Néerlandais Jasper De Jong, il prend sa retraite à 41 ans. À suivre maintenant Gaël Monfils face à Hugo Gaston. Bonne soirée.

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